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0: Ah oui, désolé.
1: Ok, fais-en une fois de plus, cela. Fais-en le troisième.
2: Ça marche.
1: Toi, tu me coupes la poêle.
2: On finit par la personne à le vendre.
3: Ouais, c'est bon. Désolé.
1: Pour nous, c'est horrible de faire ça, père.
3: Désolé.
1: Ok, vas-y. Allez, les gars, effectivement, là, toi, tu me fais ça. Je te vois, on peut la pousser. Tu me fais ça, tiens, c'est pas mal ça.
0: Hey, tu manges où?
1: Hein? Ouais, maintenant vous dégagez tout ça là. Allez, vous dégagez et que ça sorte.
2: Hey, wow.
0: Oui, chef.
1: Oh, mais putain, fais chier quoi. Ok, bon, toi tu vas là-bas.
2: Pour Patrick, il joue de la base dans le groupe.

0: Ils ont reçu une belle correction.
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0: Il est l'heure pour nous de retrouver Bruno et ses écritures dessinées. Bonjour Bruno.
1: Bonjour Antoine. Alors, peu de récits dessinés évoquent le cursus d'une école d'art. Mademoiselle Caroline avait présenté son parcours à l'école de Penningham dans « Ma vie d'artiste ». Dans « L'école est finie », Ève-Marie nous invite à Saint-Luc, à Tournai, en Belgique. Cette formation à l'art, et notamment à celui de la bande dessinée, est un aboutissement pour l'autrice. Dès son entrée au collège, elle voulait être autrice de bande dessinée. Ce livre révèle ce qui s'est passé de ses 10 ans du collège à l'Institut Saint-Luc, qui la consacre dessinatrice de bande dessinée et autrice. L'occasion, à travers ce récit de vie, d'un regard critique sur l'institution scolaire. Nous serons avec Ève-Marie vers 14h15. À tout de suite. Écriture dessinée.

Bonjour à toutes et à tous. Vous l'avez entendu, Antoine est en régie. Et donc, nous allons écouter pour la musique, les trois morceaux de musique choisis par Eve-Marie, Franz Ferdinand, les Beatles et Eddie Floyd. Alors, une brève tout d'abord. Le Festival du dessin a ouvert ses portes à Arles le 18 avril. Une douzaine de lieux, un très grand nombre d'expositions d'artistes dont on ne connaît pas les dessins, comme par exemple Louise Michel, des artistes italiens, des dessins de Fernand Léger ou de Steinlein, de Tinguely. Tout ça, c'est jusqu'au 17 mai. Vous pouvez rencontrer toute l'ampleur du dessin et Frédéric Pajac, directeur du festival, affirme « Le festival du dessin nous dit combien est puissant le langage qu'est le dessin, ce vieux langage qui est le nôtre depuis que nous existons sur cette terre. Chaque artiste présenté, au-delà des questions de goût, a trouvé une issue, un chemin personnel qui le conduit dans la vérité profonde du dessin, la subjectivité. » On aura l'occasion de reparler du Festival du dessin d'Arles et Frédéric Pajac, c'est le créateur des cahiers dessinés dont on a régulièrement parlé dans cette émission. Shadok. Alors, donc, c'est le principe de l'émission, j'encadre le livre de l'auteur ou l'autrice invité pour l'entretien par d'autres livres avec des liens, bien sûr, puisque c'est un peu le principe de créer ces ponts entre les différents livres, les différentes écritures, les différents styles. Premier livre, c'est The Kids. Alors, The Kids est un scénario de Garth Ennis, mis en image par Dalibor Talagic. Et c'est donc un comics alors, qui est publié dans la collection Knife Cycle chez Delcourt. Et ils ont souhaité faire au format album franco-belge classique. Eh bien, une publication, une parution de comics américains qui sont plutôt des one-shots et qui ne sont pas des séries comme c'est très souvent, un peu comme chez nous d'ailleurs. Et donc, ce format n'est pas historiquement celui de la bande dessinée américaine et ça se sent, il y a quelque chose qui surprend. Je n'ai pas le même plaisir à lire un tel livre plutôt que les recueils que font régulièrement les éditeurs qui publient du comics américain. Alors, Garth Ennis, c'est certainement un nom que vous avez vu déjà, et notamment c'est le scénariste de la série The Boys, qui a été donc adaptée en série télévisée, et qui est une critique très incisive des super-héros américains. C'est comme si il observait une dérive des super-héros vers une sorte de fascisme où ils utiliseraient leur pouvoir à des fins purement personnelles pour dominer. Et cette série a vraiment une très grande qualité, et notamment par son jeu d'acteur. Le comics à l'origine est aussi de très grande qualité. Alors, cette fois, Garth Ennis est associé à un dessinateur, Dalibor Talagic. J'avais évoqué ces dessinateurs qui viennent de différents pays et qui vont travailler aux États-Unis. C'est le cas de Dalibor Talagic, qui est né à Sarajevo, en Bosnie-Herzégovine. Et il a intégré, il y a quelques années, l'univers de Marvel, et notamment avec Deadpool Kills the Marvel Universe Again. Putain, je l'ai travaillé celle-là. Alors, il y a, et c'est
tout l'intérêt de ce scénario qui donne beaucoup de possibilités au dessinateur. Donc, le récit, quel est-il ? En une minute, le monde a basculé dans l'horreur. Tous les enfants de moins d'un an ont disparu, remplacés par des créatures incompréhensibles pour leurs parents. Qu'est-il arrivé à ces enfants ? Qui sont ces adultes dégénérés et hyper-violents qui ont pris leur place ? Une famille horrifiée fait de son mieux pour résoudre cette énigme, mais avant de trouver les réponses, elle doit survivre à une nuit cauchemardesque. Alors, c'est vraiment très lié à l'esprit, par exemple, de The Boys, où là, on n'a pas de super-héros ni quoi que ce soit, mais on a finalement une transformation, un peu comme les zombies sont transformés après être mordus et en fait vivent après la mort. Et là, on a cette transformation des bébés. Alors, c'est important parce que Garfenis ne s'occupe pas vraiment du pourquoi, mais il s'occupe beaucoup de comment se passe cette transformation et comment la société va se retrouver complètement un peu désemparée face à cette mutation complète de ces enfants qui se retrouvent à exploser les berceaux, parce que quand on est adulte et qu'on se retrouve dans un petit lit comme ça, ça ne marche pas tout à fait pareil. Et donc, en fait, quand Garth Ennis va tirer ce fil narratif, eh bien, il va vraiment voir comment les parents font face, comment on fait pour résoudre la situation devant laquelle on est, devant cet enfant, Léo, qui se retrouve eh bien, immense, grand, comme vous et moi, comme n'importe quel adulte aujourd'hui, et qui pourtant était un bébé quelque temps auparavant. Donc il y a toute une intrigue qui va être développée et que le dessinateur Dalibor Talgic va mettre en scène avec une efficacité certaine, c'est solide, il y a un traitement du trait assez appuyé, précis, c'est vraiment une bande dessinée au trait avec une mise en couleur qui est efficace, parce que c'est un peu un principe d'une certaine réalité ou de traitement assez classique de la réalité, avec un ciel bien bleu, avec parfois l'herbe bien verte également. Mais en fait, ça colle tout à fait avec ce récit où eh bien, on est dans une sorte de fantastique d'anticipation, de bouleversement qui va très bien être exprimé à la fois à travers les galeries de personnages, donc les parents, le fils aîné et la grand-mère qui vont affronter les transformations de l'enfant et qui vont découvrir par exemple ce qui s'est passé dans une maternité. Je vous dis pas, c'est pas triste du tout. Et c'est le plaisir de ce récit qui se décale une nouvelle fois, et c'est vraiment la marque de fabrique du scénariste. The Kids, le récit complet, donc en un volume, de Garth Ennis pour le scénario et de Dalibor Talgic pour la partie dessin. Les 48 pages de ce récit sont au prix de 10,50 €, et le livre a été imprimé en France. Du Sherlock.

Un autre récit où il est question d'enfance, c'est Passeur, qui est un récit de Frédéric Lourd et Damien Pérez, et la mise en image est de Fernando Baldo. Donc c'est un récit sur les passeurs, et le terme est tout à fait, et le titre est tout à fait bien choisi. Awar, le passeur, a une passion pour les baskets de luxe, mais peu de compassion pour les migrants qu'il convoie jusqu'au jour où il croise la jeune Esrin. Awar le taiseux porte des baskets de luxe grâce à son lucratif job de passeur. Mais il porte aussi un douloureux passé qui va réveiller Esrin, une jeune migrante kurde, fille de combattante fuyant l'enfer syrien, laissant renaître son humanité ou pas. Awar va devoir choisir, car Soran, son boss, veut du chiffre et du résultat. Et Awar, plutôt jeune, voit bien que Musta, passeur ultra-violent, fraîchement arrivé, lui prendrait volontiers sa place. Va-t-il oser prendre la porte de la rédemption ou la claquer définitivement ? Alors c'est un sujet difficile, d'actualité, essentiel, c'est une sorte de gouffre, d'affre de l'humanité. Il y a une inhumanité qui fait que des hommes peuvent arriver à être d'une violence souvent qu'on a du mal à imaginer. Alors, traiter un tel thème, les auteurs l'ont fait en adoptant le point de vue du quotidien, le point de vue d'hommes qui pratiquent ce passage de migrants dans la Méditerranée. Et l'idée, c'est vraiment de pouvoir construire des personnages dans lesquels on va développer une personnalité, une cohérence pour que ce récit soit crédible, soit vraisemblable. Et c'est une des réussites de ces deux scénaristes, Frédéric Lourd et Damien Pérez. Ils sont tous les deux journalistes. Frédéric Lourd est journaliste indépendant. Il a fait de très nombreux reportages et enquêtes, et il a notamment travaillé sur le trafic des migrants, les damnés du foot africain ou le commerce illicite des antiquités et encore la traite d'enfants. Damien Pérez est lui plus associé à la bande dessinée qu'il a vraiment développée. Il en fait son écriture, il est scénariste et aussi très sensible à toutes ces questions de société. Alors, les auteurs ont choisi une mise en image avec peu d'images par page, de grandes images. Un récit plutôt d'ampleur, il fait 160 pages, qui permet donc, avec ce traitement de l'image avec de grandes cases, eh bien d'avoir une intensité et une longueur qui fait qu'on est vraiment dans ce récit et il peut se développer. Il n'y a pas simplement quelques rebondissements, il y a vraiment la dimension humaine du récit, de ce passeur qui va se révolter contre ces autres passeurs qui l'emploient. Et il y a aussi une compassion pour les migrants et faire ça avec peut-être plus d'humanité. Et c'est là tout l'intérêt du récit, c'est que cette contradiction, on est passeur, on n'a pas forcément de l'empathie pour les migrants, et les deux scénaristes vont la créer avec ce personnage d'Awar. Le dessin est un dessin réaliste, celui de Fernando Baldo est au plus près des personnages, avec des gros plans sur les regards, avec cette façon d'être dans cette intimité des personnages qui fait qu'on traite vraiment le thème des migrants au niveau de tout à chacun, et ça donne
toujours, et c'est un des grands principes de la narration, une épaisseur et une amplitude au récit, une universalité qui est souvent le mot qui est employé. Il y a, avec aussi l'intérêt des grandes images, une possibilité d'être un peu plus dans la nuance des expressions de visage, parce que bien la taille du visage va être un peu plus importante que si vous avez une dizaine d'images par page. Et c'est un point essentiel, parce que toutes les émotions qui vont être présentes et traversées dans ce livre, qui est vraiment une tragédie, et les auteurs arrivent à donner cette dimension tragique avec la folie dans laquelle rentrent plusieurs personnages de cette histoire. Dessin réaliste, récit réaliste, une fiction associée à cette question de société fait que Les Passeurs sont un livre important et qui permet d'être plus impliqués, immergés par cette connaissance qu'ils nous transmettent et ces émotions qui y sont associées de cette question des passeurs et des migrants. Il y a un point toujours en toile de fond, c'est que le consentement n'efface pas la traite humaine. Et donc c'est ça aussi ce point essentiel, les migrants qui traversent ont donné leur consentement, mais ça ne doit pas se transformer en traite humaine. Les Passeurs de Frédéric Lourd et Damien Pérez pour le scénario et de Fernando Baldo pour la partie dessin. Les 160 pages de ce livre sont au prix de 25 €, et il me semble que le livre est également imprimé en France. Les moustiques, cette fois. Ah non, c'est la musique. C'est la musique, c'est le premier morceau choisi par Eve-Marie, Franz Ferdinand.

0: Les chiffres de l'école sur le décrochage sont édifiants. 110 000 jeunes quittent le système scolaire sans diplôme ni qualification. 16% des élèves touchés par le harcèlement scolaire, soit l'équivalent d'un élève par classe. Dans son livre « L'école est finie », Eve-Marie met en image son parcours scolaire du collège au banc de l'Institut Saint-Luc à Tournai. Un point de vue de l'intérieur de la salle de classe pour, à travers le récit autobiographique, porter un regard critique sur l'institution scolaire, publique ou privée. Eve-Marie décrypte les mécanismes qui mènent aux situations de décrochage, de violence, aux solutions existantes, comme son passage à l'Institut Saint-Luc de Tournai, qui la consacre autrice de bande dessinée, le rêve de ses 10 ans. Eve-Marie a choisi le ton de l'ironie, volontiers vacharde, porté par un dessin humoristique où s'invite la caricature. L'autrice se représente sans complaisance. Son trait souple, précis, au plus près des gestuels, des expressions parfois glaçantes, des profs jouent également avec cette force de la bande dessinée qui est ce décalage graphique pour symboliser des situations emblématiques. Par exemple, elle dit « Le rêve n'était pas au programme, mais c'est fort dommage, j'étais hyper doué. » L'image correspondante représente la force de son imaginaire. Une lisibilité accrue par des décors discrets, centrant le dessin sur les personnages, une mise en couleur jouant sur les contrastes comme sur les nuances, pour la lumière et les ambiances. Nous sommes avec Eve-Marie pour qu'elle nous invite sur les bancs de l'école qu'elle a fréquentée. Bonjour Eve-Marie.
1: Bonjour, merci pour l'invitation.
0: Alors, comment c'est mis en place pour vous le récit autobiographique? Est-ce que, alors, parce que ça n'a pas toujours été le cas, là c'est ouvertement autobiographique.
1: Oui, c'est absolument ouvertement autobiographique. L'année dernière, avec toutes les salves d'informations atroces concernant des faits de scolarité qui remontent à plusieurs années, certes, mais voilà, ça m'a fait remonter des souvenirs. Et moi, j'aime beaucoup servir mes lecteurs avec des petits strips sur Instagram. Et je me suis dit, bah tiens, moi, je vais leur raconter, parce que bah, de la violence en milieu scolaire, de par le personnel encadrant, j'en ai connu. Et puis en fait, ça a provoqué un véritable raz-de-marée de messages, de témoignages que j'ai reçus dans tous les sens, jusqu'au coup de fil de mon super éditeur Dominique Burdeau, qui m'a appelé en me disant « Mais est-ce que ça te tenterait pas d'en faire un bouquin complet ?» Et on est tombé d'accord sur le fait que raconter cette histoire-là pourrait être chouette, mais pas parler que de ça, en fait, de parler d'une trajectoire, d'une scolarité complète, du collège jusque, bah ouais, un petit peu post-bac.
0: Alors, Eve-Marie, comment c'est mis en place le ton, le traitement justement de votre parcours et de cette présentation des parcours scolaires plus chaotiques, alors que justement l'actualité est quand même très sombre, avec des questions de harcèlement, comment vous êtes-vous positionné?
1: Ben, en fait, j'ai pas eu trop à réfléchir à ça, dans la mesure où je ne fais que de la bande dessinée d'humour. C'est vraiment ce que je préfère faire, c'est aussi ce que je préfère lire, et je trouve qu'en plus de traiter des sujets pas très agréable avec l'humour, ça permet de faire un pas de côté et d'en rire, en fait, parce que je pars du principe que c'est important de réussir à rire d'à peu près tout. Et puis surtout, quand c'est sa propre histoire, c'est beaucoup plus simple, parce que il n'y a pas de risque de blesser qui que ce soit, et en fait on attaque que soi et sa propre histoire, et ça, le faire avec humour, c'est vraiment ce que je préfère. Et de toute façon, je crois que je suis pas très forte pour faire des drames.
0: Alors, si on continue à tirer ce fil du timbre de votre récit, il y a quand même, vous abordez des situations, notamment de personnalités dans des écoles privées ou publiques qui ont des abus de pouvoir assez importants. Donc, vous n'évacuez pas du tout l'aspect critique de ce système scolaire.
1: Ben, en fait, si vous voulez, c'est pas vraiment une critique sur le système scolaire, c'est vraiment un regard sur la scolarité que j'ai eue, qui est passée par le public, qui était là vraiment la porte ouverte dans tous les sens du terme, qui était très libre, mais peut-être pas assez cadré pour moi, au cadre beaucoup trop ferme de l'école privée, où là, effectivement, le personnel qui travaillait, que ce soit les surveillants, les professeurs, enfin voilà, c'était d'une fermeté et d'une violence là pour le coup assez colossale, jusqu'à l'arrivée à Saint-Luc où bon bah là c'était pile ce qu'il me fallait, on va dire chaussures à mon pied. Mais c'est pas une critique sur l'école en tout cas d'aujourd'hui, puisque c'est vraiment un livre sur la scolarité d'il y a une trentaine d'années maintenant.
0: Marie, comment s'est composé, s'est écrit votre livre ? Est-ce que vous avez cherché à avoir une écriture complète du scénario, une vue d'ensemble ? Est-ce qu'il y a une écriture dessinée qui se déploie au fur et à mesure que vous avancez dans l'histoire ?
1: Alors moi je travaille toujours, j'écris en storyboardant, c'est-à-dire c'est la face préliminaire au crayonné puis l'ancrage. Je suis pas bien capable d'écrire parce qu'en fait j'ai besoin de voir mes personnages bouger, estimer la taille de la case qui leur sera nécessaire pour exprimer le sujet abordé. Et donc je dessine en écrivant. Et en fait, là, j'ai eu besoin de temps en temps, parce que des souvenirs me sont revenus au fur et à mesure de l'écriture, donc de faire des retours en arrière pour ajouter des anecdotes ou voilà. Mais globalement, ça s'est fait de façon assez fluide, je pense, comme tout ce qui est autobiographique, parce que c'est vraiment un sujet sur ce qu'on connaît bien.
0: Alors, il y a des moments où on sent que on y est, on vous accompagne, on est à côté de vous dans la classe. Et notamment, par exemple, lorsque vous êtes au collège et qu'il y a un garçon de la classe qui vous brocarde et vous posez la question, est-ce que je vais devenir victime officielle ou marquer mon mécontentement sur le petit leader de la classe? Comment se travaille c'est cette partie comique? Et au niveau du storyboard, est-ce qu'il y a une évidence dans votre écriture? Est-ce qu'il y a de la recherche? Est-ce qu'il y a des choses qui sont abandonnées parce que c'est pas assez puissant?
1: En fait, j'essaie toujours de trouver l'attitude juste des personnages qui résonnent avec le propos. C'est-à-dire que là, par exemple, le moment que vous décrivez dans la bande dessinée, traité sans le prisme d'humour, aurait pu être quelque chose d'assez triste, de l'enfant qui se remet en question, est-ce que je deviens une victime ou quoi. Et ben, pendant qu'elle pose cette question-là, on a déjà la réponse avec l'image, où elle se retourne avec une pile de livres prête à sauter sur justement le petit leader de la classe. Donc moi, j'aime bien travailler un petit effet de contraste pour que ça surprenne le lecteur et que ça le fasse...
0: Il y a en fait aussi là la transmission de votre parcours où finalement vous réglez une partie des questions et des problèmes vous-même. Là, c'est typique. On a souvent des récits où le leader est absolument tyrannique et puis là, il ne pourra pas.
1: Donc, c'est un vrai choix. C'est un vrai choix que tout le monde ne peut pas forcément avoir, mais comme je suis assez impulsive et que ça ne date pas d'hier, effectivement, dès l'école, j'étais la plus petite en taille, en âge et tout ça, et j'ai bien senti que soit je me faisais bouffer, soit je faisais comprendre tout de suite qu'il n'y avait pas d'espace pour ça. Ce que j'ai pu faire avec les élèves, mais pas avec le corps enseignant, bien évidemment.
0: Eve-Marie, je vous propose une pause musicale et puis on se retrouve donc après Help des Beatles où on va parler plus précisément de votre dessin et de votre mise en image, votre découpage. À tout de suite.
1: À tout de suite.

0: Vous êtes sur Radio Escapade dans l'émission Écriture dessinée. Nous sommes en direct avec Ève-Marie à l'occasion de la parution de son dernier livre, L'école est finie. Comment s'est passé la représentation de vous-même? Parce que là, vous êtes en enfant ou en pré-ado avec la frange très basse, on ne voit pas vos yeux. Comment vous avez décidé cette mise en image, Ève-Marie?
1: Alors en fait, il y a un personnage que j'utilise de façon extrêmement récurrente, qui est justement un personnage avec une très longue frange noire sur les yeux. Et je me suis dit que ça serait vraiment amusant de la faire enfant. Et en plus, ça me permettait une grande facilité, parce que c'est un personnage qui me suit depuis une bonne vingtaine d'années maintenant. Et donc que je connais bien et on travaille bien ensemble. Donc ça a été en fait un vrai terrain de jeu pour moi.
0: Ève-Marie, comment se met en place votre dessin? Il y a beaucoup de précision dans les gestuels. On est en plus très centré sur les personnages, puisque les décors sont plutôt discrets. Comment se passe l'écriture du storyboard, des crayonnés et puis l'ancrage?
1: Alors en fait, mes storyboards sont pas très précis. Pour le coup, il y a beaucoup de bonhommes patates, on va dire. Et c'est une fois à l'ancrage en fait où je cherche la bonne attitude la plus juste possible pour raconter ce que j'ai à dire. C'est-à-dire que je trouve que les personnages, à mon sens, dans une bande dessinée, c'est vraiment important d'entendre leur voix, de les voir respirer, de les sentir bouger. On n'a pas le pouvoir de l'animation pour les faire bouger, et je trouve que c'est hyper important que visuellement, un lecteur passe très peu de temps par case, et moi j'aime beaucoup l'idée que son œil n'ait pas à chercher, fouiller dans l'image, à comprendre ce qu'il a à voir, mais que ce soit quelque chose d'assez facile et surtout d'efficace. Donc au moment de l'ancrage, je cherche vraiment l'efficacité et le ton le plus juste possible pour que ça soit extrêmement clair.
0: Quelle dessinatrice êtes-vous, Ève-Marie? Comment ça se passe sur votre table à dessin? Vous êtes à l'énergie? Il y a au contraire une retenue pour que le trait soit le plus juste?
1: Ah, ça dépend des jours.
0: Tant mieux.
1: Ça dépend des jours et ça dépend de ce que j'ai à raconter. Mais globalement plutôt à l'énergie, encore une fois, sur le storyboard. J'arrive à voir à peu près ce qui va fonctionner ou pas. Et puis après, justement, un peu plus en retenue sur l'ancrage pour que ce soit le plus clair et le plus limpide possible. Donc, et puis il y a des jours où on est plus ou moins en forme, et il y a des jours où, je ne vais pas vous cacher, je me traîne horriblement, et d'autres où je peux faire 2-3 pages dans la journée avec le plus grand bonheur. C'est assez irrégulier tout ça.
0: Et pour la mise en couleur, vous la concevez comment?
1: Encore une fois, ça dépend vraiment de ce que je raconte. Pour ce livre-là, il m'a fallu pas mal de temps pour trouver le curseur que je cherchais vraiment. Je me suis dit, allez, les périodes pas sympas vont être un petit peu sépia. Sépia et gris essentiellement, parce que c'était pas une période très très chouette. Les moments où la petite héroïne rêve, là c'est extrêmement coloré parce que c'est vraiment l'échappatoire. Et puis la dernière partie du livre, qui est un espèce de happy end incroyable, retrouve des couleurs vives et joyeuses. Moi j'aime bien que les couleurs, encore une fois, soient vraiment liées à l'ambiance générale. Je me dis souvent que la couleur, c'est la musique du film en fait. Et que selon la façon qu'on a de l'utiliser, elle racontera des choses différentes sur le dessin.
0: Alors la partie sur l'Institut Saint-Luc de Tournai est importante, et c'est peu fréquent qu'on ait une présentation ainsi d'une école d'art. Alors, là aussi, comment s'est fait le chemin ? Parce que c'est vraiment une expérience de liberté qu'on partage, que vous nous faites partager, que vous nous transmettez. Alors, pourquoi cette envie de parler de ce qui a fait que vous êtes dessinatrice de bande dessinée ?
1: Ben, en fait, Luc, moi, si vous voulez, j'ai vraiment eu l'impression que c'est là-bas que je suis née, quoi. Et en fait, au tout début, justement, quand on a commencé à parler de ce livre avec mon éditeur, ça m'intéressait pas trop de m'apesantir sur ce qui s'est pas bien passé, parce que, encore une fois, j'ai pas envie de mettre ces gens, ces lieux en lumière, ça m'intéresse pas, ils méritent même pas ça. Et je me suis dit, mais par contre, sans Luc, je dois énormément à cet établissement qui a été une véritable école d'art et de vie, parce que je me suis rendu compte que les choses pouvaient être simples, en conscience, joyeuses, et ça a été des années extraordinaires. Et j'ai eu envie, en fait, de les remercier à ma façon, et en tout cas de les mettre en lumière, parce que, à part le long de la frontière, en France, on connaît assez peu Saint-Luc, et je trouve ça dommage, parce que c'est vraiment un super établissement.
0: En plus, il y en a dans plusieurs villes de Belgique.
1: Absolument, chacun avec sa spécialité, ouais.
0: Alors, quels sont vos doutes, Ève-Marie ?
1: Oh, alors, j'espère que vous avez encore 6 heures devant vous.
0: Oui, on va peut-être pas rentrer dans autant de détails.
1: Mes doutes, alors professionnels, t'imagines ?
0: Oui, oui, je ne me permettrai pas d'aller.
1: Écoutez, doutes professionnels, en ce moment on est quand même dans une période qui est assez compliquée pour pouvoir continuer à vivre de notre métier. Donc il y a toujours le doute de signer la BD d'après, et ça c'est un doute que j'aimerais vraiment enlever. Le doute essentiel, et puis l'autre petit doute, c'est toujours de savoir, quand on fait une BD et qu'on y met vraiment tout ce qu'on a pour régaler les lecteurs, savoir la vie qu'elle va avoir, comment elle va être reçue, perçue, ça c'est les vrais doutes. Les deux gros doutes que je peux partager avec vous, voilà.
0: Quel est le rôle de votre éditeur ? Comment se fait la relation avec les directeurs littéraires, quand il y en a, ou avec l'éditeur lui-même, par rapport à votre écriture ?
1: Il n'y en a pas de pareil, mais vu qu'on parle de l'école est finie, je vais vous parler de la relation avec l'éditeur que j'ai eu sur ce titre-là, que j'ai mis dans les remerciements, et ça n'arrive pas souvent, parce qu'il a été absolument extraordinaire. Il m'a laissé une liberté incroyable, et dont j'avais vraiment besoin, justement, pour avoir les coups des franches, pour raconter et pouvoir y aller fort dans ce que j'avais à dire. Il a été d'un accompagnement très discret mais sûr, et franchement ça a été un bonheur le total. Voilà, et c'est même pas fin. Ma prochaine BD ne sortira pas dans la même collection, donc vous voyez, c'est de la sincérité pure.
0: Merci beaucoup, Ève-Marie. Je vais rappeler les caractéristiques de votre livre. Donc, L'école est finie, c'est publié par Robinson. Et les 120 pages de votre livre sont au prix de 20 euros. Je me suis permis d'arrondir. Et le livre a été imprimé en France. Et on finit avec votre dernier titre, celui que vous avez choisi. Donc c'est Eddie Floyd. Très bonne continuation, Ève-Marie, et à très bientôt.
1: Merci beaucoup, à bientôt.
0: Au revoir.
1: Au revoir.

voudrais terminer cette émission avec le dernier livre de Léon Marais. Ça s'appelle Fake News. Alors, c'est un livre étonnant, d'une part parce que il a fait l'objet d'une prépublication dans la revue Topo, et donc on retrouve cette situation qu'il y avait dans les grandes heures du journal Tintin, Spirou, Pilote, où ces journaux, ces périodiques permettaient une prépublication des bandes dessinées. C'était important parce que les pages étaient payées à ce moment-là, et donc l'auteur, avant de toucher des droits d'auteur sur la vente de ses albums, était payé à la page. Avec la disparition importante des périodiques que j'ai cités, eh bien, les auteurs ont perdu donc cette prépublication, et les droits d'auteur étaient en fait des avances sur droits. Ces paiements à la planche étaient des avances sur droits. Si le tirage ne permet pas ou les ventes ne permettent pas de rembourser ces avances sur droits, eh bien, il y a une difficulté déjà à faire un nouvel album avec le même éditeur, et également à toucher des droits, et un peu plus que simplement le prix à la page défini dans les contrats. Alors, cette situation de prépublication est importante pour un projet comme Fake News, parce que l'éditeur, les éditions 2042, on fait un tirage à 3000 exemplaires. Ça permet également de pouvoir faire ces tirages parce que, eh bien, la revue Topo, donc, qui est de ce groupe où il y a la revue dessinée, il y a Topo, et maintenant il y a la revue 21, et donc c'est une façon de faciliter cette édition pour l'éditeur. Et puis pour l'auteur, c'est aussi un plus grand confort de création. Alors, fake news, bon, c'est un mot qu'on connaît, et après ce préambule, on a tous entendu ou eu affaire à des fake news. Alors, comment c'est traité par Léon Marais ? Question, le saviez-vous ? Le poississon est un saucisson de poisson. Le G20 est une convention internationale où les dirigeants de 20 pays les plus puissants de la planète se réunissent pour décider de l'avenir du monde dans une baignoire géante. Quand il fait beau, en Bretagne, les gens mettent de la crêpe solaire. En quelques exemples, vous avez déjà l'amplitude de ce que peut être les fake news imaginées par Léon Marais. Alors, il faut vraiment vous représenter comment cette édition est réalisée. Dans la revue, eh bien, il y a cette fourniture avec ce bandeau fake news, et puis les cases peuvent représenter une fake news ou, au contraire, être une partie, une case d'un ensemble plus important, puisque à certains moments, Léon Marais va choisir de traiter sur une double page un thème, comme par exemple celui des abeilles, qui n'est pas piqué des hannetons, ou par exemple les nouvelles du cosmos. Et puis à d'autres moments, c'est donc un ensemble de faits qui va être présenté, juxtaposé dans des cases. On peut avoir deux images qui vont traiter, par exemple, d'une même fake news. Alors, la présentation est extrêmement rigoureuse, parce qu'il faut quand même pas, faut quand même être un peu sérieux, quoi, je sais pas, ouais. Et donc le principe, c'est un récitatif, donc un rectangle avec le titre de la fake news, et puis on a un autre récitatif qui est donc pas avec une police beaucoup plus petite, et une image qui va illustrer

la fake news. La mise en couleur est très contrastée. On a ce titre de la fake news sur un fond souvent rouge, avec dans la mise en image des couleurs qui sont vraiment très contrastées, et ça donne sur l'ensemble une impression inhabituelle. Ce n'est pas du tout ce genre de bande dessinée que nous avons lire, et ça fait partie pleinement du projet de Léon Marais, c'est d'associer cette fake news à une écriture dessinée qui est parfaitement maîtrisée et qui va coller au plus près de ce projet. Par exemple, l'image qui va illustrer la fake news va être une image qui va donc représenter ce qui est à lire dans l'info, et qui va le faire avec, bien sûr, le décalage de représentation, puisque c'est une fake news, il faut que le dessin soit fake aussi. Et Léon Marais va donner de l'amplitude aussi à la représentation. Il y a des doubles pages avec une autre approche, un léger décalage pour représenter graphiquement les différentes situations, avec un découpage par case qui va être beaucoup plus discret, puisque on n'aura plus ce cadre et ce contraste très appuyé sur quasiment l'ensemble de ces pages. Et donc, on a une amplitude à la fois des thématiques, de l'exagération. Ça peut être quelque chose qui peut paraître vraisemblable, et c'est souvent aussi purement invraisemblable. Alors, pourquoi faire un tel livre dans une revue pour ados? Eh bien, mais c'est un peu le principe. Habituons-nous à lire, à en voir, à exercer notre esprit critique pour qu'on puisse tout de suite se positionner par rapport à une info. Dès que, par exemple, on vous cite des chiffres, et Léon Marais va le faire à plusieurs reprises, soyons tout de suite vigilants. Et est-ce que c'est imaginable? Est-ce que c'est vraisemblable? Là, on est entraîné en direct, et ça marche. Et ça marche. Alors, on peut imaginer dans la revue Topo, la livraison de ces deux pages de fake news, avec donc à chaque fois une façon d'abonder et de surabonder dans cette situation aujourd'hui où l'information semble complètement détraquée, de retrouver un esprit critique, un rapport à l'information, pour que on puisse déceler ce qu'est cette pratique de l'information. Alors, Léon Marais est un auteur qui a un compagnonnage avec les éditions 2024. Il y avait eu un de ses premiers livres, son très beau Canne de fer et Lucifer. Et puis, par exemple, son intervention dans Picsou Magazine, d'un récit Micro-Zouzou contre les Maxi-Zinzin, que j'avais présenté, parce que c'était vraiment réjouissant. Il y a un autre titre qui paraît en même temps aux éditions Dupuis, qui s'appelle EUI, qui pourrait compléter la lecture de ce livre de Léon Marais. Alors, en plus, c'est un auteur qui est guitariste, qui a eu un groupe de punk avec un petit succès, il s'appelait Les Betteraves. Mais c'est forcément une bonne personne, il n'y a pas de problème. En tout cas, ce livre bouleverser un peu votre approche, parce que
Ben en fait, il n'y a pas une couverture comme c'est habituellement. Ben, la couverture, les gardes, c'est exactement présenté de la même façon que la bande dessinée. C'est aussi... c'est un fake éditorial. On peut faire les choses très différemment. Un livre à mettre dans toutes les bibliothèques de collège, de lycée, pour que les jeunes s'entraînent à fond pour développer leur esprit critique. Fake News de Léon Marais. C'est publié par les éditions 2042. Alors, les 80 pages de ce livre sont au prix de 20 euros. Merci Antoine pour cette technique. On va se retrouver la semaine prochaine avec Anne Masse et un titre étonnant, que j'aime beaucoup déjà, qui s'appelle Apocalypse sauvage. Bonne semaine à tous sur les ondes de Radio Escapade.

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0: Eh bien, bonjour à toutes et à tous. Bienvenue avec nous pour ce numéro d'Escapadez-vous en ce lundi 27 avril. Nous sommes en direct depuis les studios de Saint-Hippolyte-du-Fort avec quelques membres de l'association Chant contre Chant, ou autrement dit de l'asso qui s'occupe du festival Doc Seven à La Salle. Tout le monde dit Doc La Salle d'ailleurs, je crois, en général. C'est comme ça qu'on appelle ce festival. Je suis donc en studio avec Katinka, Lila et Joss. Bonjour à toutes les trois.
3: Bonjour.
0: Et voilà, on a pris au moins 3 minutes pour préparer cette émission avant la prise du direct. C'est ça, c'est bien, on est dans les starting blocks du lundi. Donc vous venez nous présenter, comme chaque année, c'est un rendez-vous qu'on attend avec impatience et qu'on reçoit avec plaisir. Donc la programmation de cette nouvelle fournée du festival Doc Seven en La Salle, donc, qui a lieu du 13 au 16 mai. On va déjà vous donner les dates. Et puis on peut aussi tout de suite d'ailleurs donner l'adresse du site. C'est Doc... Qui peut me dire le site internet exactement?
3: Le site, c'est à La Salle, il y aura 3 lieux principaux de projection.
0: Ah pardon, je pensais au site internet.
3: Ah, au site internet.
0: Oui, c'était pour que les gens puissent nous suivre en images. Des fois, ils font ça, tu sais, comme un livre pour enfants, on va dire, et puis ils vont tourner les pages au fur et à mesure. C'est Doc...
3: Docseven.org, il me semble.
0: Voilà, c'est ça. En tout cas, c'est là que vous pourrez trouver les infos pratiques de tout ce dont on va vous parler aujourd'hui. Et aussi, surtout, les horaires, tout ça, appeler. Et puis, pour les places, il va falloir plutôt vous organiser comme il faut pour venir prendre vos places le jour même. Alors, on est donc sur la 25e édition, un quart de siècle pour ce festival, donc qui nous ramène aux millénaires précédents même, je crois, pour les premières éditions.
3: 2001.
0: Avec 2001.
3: 2002, le premier festival.
0: Ah, 2002, je ne sais pas compter du tout, on est déjà en 2026, c'est vrai. Donc, on est sur le début.
3: C'est la 25e édition, cette année.
0: Donc, un bel anniversaire que vous allez célébrer dignement.
3: Je l'espère.
0: Vous l'espérez, un quart de siècle, c'est pas mal. Festival de la maturité, peut-être.
3: Peut-être.
0: Alors, on s'est dit qu'on commençait cette émission commence d'ailleurs le programme du festival par un édito. Et avec, comme chaque année, une thématique, en tout cas des mots un peu pour essayer de comprendre l'ambiance, l'attitude, l'atmosphère qui va un petit peu diriger cette nouvelle édition. Est-ce que, je crois que c'est Lila, tu veux bien nous en parler, ou Joss, comment est-ce que vous avez pensé et comment ça s'organise ce festival?
3: Mais Lila va le faire parfaitement bien. Je vais le faire, mais je vais tout à fait reprendre les mots de Jean-François Nau, qui est donc le président de l'association Chant contre Chant, qui a écrit cet édito. Et comme chaque année, le Festival de La Salle a une thématique, mais qui ne correspond pas forcément à la thématique des films.
0: C'est la thématique des gens qui font le festival.
3: Voilà, c'est ça. C'est une thématique qui est choisie par les membres de l'association, parce qu'il faut bien préciser que la programmation du festival est aussi choisie par les membres de l'association, et que cet édito, qui est plutôt un billet d'humeur, est écrit du coup par les membres de l'association, et là Jean-François Nau. Et ils ont choisi donc cette année Sur quel pied danser. Et je vais vous lire quelques phrases qu'il a écrites. Sur quel pied danser dans le flot d'informations où le faux l'emporte bien souvent sur la recherche et la quête de vérité? Sur quel pied danser dans nos sociétés tourbillonnantes? Les documentaristes, en prenant le temps de la rencontre pour s'extraire du clash du buzz et des fausses informations virales, participent d'une écoute attentive. C'est un petit mot sur le documentaire, j'ai l'impression qu'il nous invite à prendre le temps, des cinéastes qui vont à la rencontre de leurs personnages et qui prennent le temps long pour parler de leur sujet.
0: À contre-pied alors presque de cette espèce d'afflux un peu violent d'images que nous procure l'actualité, et puis l'utilisation qu'en est faite de plus en plus violente aussi et instantanée avec les réseaux, du tout, du n'importe quoi, même des trucs faits par IA. Effectivement, le documentaire, c'est l'occasion de souffler un peu et de regarder vraiment les choses et les gens, et peut-être d'amener un autre récit
3: et une autre façon de penser aussi, et d'écouter.
0: C'est un festival qui est Et le documentaire, je pense que c'est un art qui est de toute façon politique en soi, de par sa forme et aussi la manière dont le festival Doc7 a toujours aussi travaillé à chercher à montrer des réalités d'autres pays ou faire réfléchir sur des situations actuelles en regardant le passé aussi parfois. Ouais. Est-ce que tu peux peut-être aussi, Joss, nous parler un petit peu de cet assaut champ contre champ justement? Qu'est-ce qui l'anime et comment vous travaillez à l'année pour préparer ces festivals? Comment vous choisissez peut-être aussi, tout simplement, je ne sais pas.
4: Comment nous choisissons les
0: envies,
4: programmation.
0: Ouais, comment ça se passe, un peu les coulisses?
4: Alors, il faut vous dire d'abord qu'en 2025, l'association a évolué. Avant, il y avait un président et maintenant, il y a deux coprésidents. L'association a été scindée. D'un côté, il y a le festival, d'autre côté, il y a le réseau. Et au milieu, il y a l'association Champ contre Champ qui porte tout et les salariés. Donc ça a été fait en novembre 2025. Voilà. Donc il y a le festival qui a lieu à la salle chaque année pour le week-end de l'Ascension. Et à côté, il y a le réseau qui fonctionne toute l'année. Le réseau qui rayonne sur l'Hérault, le Gard, la Lozère et l'Aveyron. Donc il y a des projections tout au long de l'année par des bénévoles.
0: Oui, parce que c'est ça aussi, les associations, il faut le rappeler. Puis c'est un gros festival hein, quand même, ce festival. Et donc ça ne doit pas être rien à mettre en place. Est-ce que vous avez justement aussi dans l'équipe, bon, il y a les historiques, j'imagine, et puis des gens qui portent, mais est-ce qu'il y a du renouvellement aussi régulièrement, chaque année un peu?
4: Alors ça, c'est plutôt mitigé, voyez-vous. Nous sommes là, moi je suis là depuis 2011. Et le renouvellement est... C'est-à-dire que être bénévole dans une association, ça demande beaucoup, beaucoup de temps. Mmh. Surtout quand il n'y a pratiquement que du bénévolat. L'association avait un salarié jusqu'à il n'y a pas longtemps, tout au long de l'année, qui faisait tout secrétariat. Et là, les moyens financiers s'étaient un peu absentés. Donc là, c'est beaucoup plus compliqué.
0: Est-ce que le Sur quel pied danser, il fait un petit peu aussi justement référence à ces incertitudes qui touchent pas mal le milieu associatif, voire même le milieu culturel? Voilà, aujourd'hui, on ne sait pas trop dans quel sens le vent va souffler. Est-ce que vous ressentez ça, vous aussi, à votre échelle?
4: Ah oui, bien sûr, ouais. Que oui, tout à fait. Là, les subventions, ça fait quelques années qu'elles baissent. Elle baisse. Et là, cette année, je ne sais pas, mais il va y avoir quelque chose qui va se produire. C'est pas possible. On ne peut pas continuer comme ça. Non. Chaque année, on nous dit que les subventions vont rester là, mais elles disparaissent, ouais, quand même.
0: Et pourtant, c'est un vrai rendez-vous quasiment institutionnel, hein, et au niveau national, peut-être même international, pour les réalisateurs et réalisatrices de documentaires, puisque vous avez aussi des ponts avec notamment Québec, enfin des films...
4: Focus
0: Québec.
4: Tout à fait.
0: Il y a de très nombreux films qui traitent de sujets internationaux, donc j'imagine que c'est des belles scènes pour faire résonner ces films-là aussi.
4: Nous avons la chance d'avoir l'aide précieuse de la mairie de La Salle, hein, qui nous subventionne bien et qui nous aide beaucoup. Après cette année, la mairie a changé, donc peut-être, je ne sais pas, normalement tout doit se passer comme les années précédentes en relation avec la mairie. Donc, je vous dirai ça à la fin du festival.
0: Oui, on parlera de ça une autre fois, peut-être. Là, on est là pour célébrer ensemble les 25 ans et regarder un petit peu. Alors, on ne va pas pouvoir parler de tous les films et de toutes les propositions parce que c'est très riche, mais on va quand même essayer de tisser des grandes lignes et puis de voir ensemble quelques sujets sur lesquels vous avez envie de mettre un petit coup de focus. D'abord, on va s'écouter un petit peu de musique, car il y a aussi de la musique au festival de La Salle et on a dit qu'on écoutait d'abord un morceau du groupe Mastar. On vous en parle juste après.

0: c'est Numa du groupe Mastar en ce moment donné pour nous accompagner pendant toute cette petite heure, cette grosse demi-heure, on verra bien. Pour parler en tout cas du festival Doc Seven à la salle, et c'est un des groupes qui se produira sur scène puisque le soir il y a aussi des propositions de concerts tous les jours je crois, hein, sur les 4 jours, donc je rappelle du 13 au 16 mars, non, ça fait 3 jours, ouais, faudrait que j'apprenne à compter un petit peu avant les émissions. Enfin, je me trompe sur les anniversaires, sur le nombre de jours.
1: 3 jours et 4 soirées. Le mercredi, la première projection est à 18h.
0: Voilà.
1: Ça fait 4 jours.
0: Et donc, il y a bien 4 groupes, c'est ça qui seront sur scène. J'ai le livret sous les yeux, hein, sous format PDF. Il fait 75 pages, chers amis, donc on va pas malheureusement pouvoir vous raconter tous les films en détail, mais on va quand même peut-être parler des grands, on va dire des petits groupes que vous avez fait comme ça, les petits bouquets, comment est-ce qu'ils sont présentés donc dans la sélection générale. Eh bien, écoute, je crois que Lila, c'est la tâche qui t'incombe maintenant.
1: Tout à fait, tout à fait. En effet, on a plusieurs. Le catalogue, vous pouvez le retrouver, il est en ligne et il sera aussi en vente au prix de 2 euros sur un papier pendant le festival. Un très beau document fait pareil collectivement, puisque c'est les membres de l'association qui écrivent les notices des films dans le catalogue. Je tiens à le préciser quand même, parce que c'est assez incroyable dans des festivals. C'est pas juste les résumés des films, c'est les comités de la programmation qui écrivent une notice sur le film. Donc pour vous en parler un peu de manière pas trop, on va dire, dynamique, on va essayer d'être dynamique. Il y a une sélection générale qui se compose de 13 films, qui a été composée à partir par un comité de programmation. Je crois qu'il y avait plus d'une centaine de films à visionner en tout. Ils en ont choisi 13. Voilà, l'exercice de programmation est toujours un peu difficile. Je rappelle que c'est un festival non compétitif, hein, donc c'est une sélection générale, mais il n'y a pas de prix. L'idée, c'est surtout la rencontre. Tous les films de la sélection générale passent 2 fois dans la semaine. Donc si jamais vous n'avez pas la place pour une fois, vous pouvez retenter à la deuxième.
0: Est-ce qu'il y a plusieurs espaces de projection aussi dans la salle, c'est ça?
1: Tout à fait, ouais. Il y a 3 espaces de projection qui sont le temple, le foyer et la filature.
0: Ce qui permet donc de se faire un petit programme à la carte, de dire tiens, je vais voir celui-là à telle heure, puis celui-là là, puis voilà. Celui-là.
1: Il y a 5 séances par jour, donc 15 au total, si vous avez bien compté, comme il y a 3 lieux.
0: Ouais.
1: Il y a possibilité de voir beaucoup de films pendant 3 jours et demi, donc à base de 5 films par jour.
0: Voilà. Et oui, vous en avez au total, tu me disais 31 bonnes.
1: Ouais, 32 films en tout, ouais.
0: Voilà, faites les calculs vous-même.
1: Voilà. Et
0: organisez-vous bien, ça se prévoit en amont en tout cas.
1: En tout cas, voilà, dans la sélection générale, il y aura 13 films qui passent tous chacun 2 fois. Que vous dire sur ces 13 films, je ne vais pas les détailler, mais il y a des très beaux films français, des premiers films aussi, notamment Un feu de charme, qui fera l'ouverture du festival, qui a été tourné en Occitanie, pas exactement ici, c'est dans le Lot, mais qui parle de la thématique de la vie rurale. C'est un paysan qui fait aussi, qui coupe les arbres aussi. Un bûcheron, voilà, c'était ce mot qui me manquait.
0: Ah, donc en avant-première, là, on est sur avant.
1: Ouais.
0: Okay.
1: Ça sera à 18h. Il y a plusieurs films dans cette sélection générale aussi internationale, notamment Make It Look Real, qui est un réalisateur pakistanais. On a 2 films qui se passent au Brésil, Atlas Oculto Même si tout s'écroule, voilà, enfin, il y a pas mal de choses à découvrir dans cette sélection générale de 13 films. Mais il y a plein d'autres trucs à présenter, alors peut-être je détaille pas tant.
0: C'est l'injustice de l'exercice radio, hein,
1: c'est
0: malheureusement.
1: Ça.
0: C'est aussi tes coups de cœur qui se font un petit chemin comme ça.
1: On aura aussi, comme chaque année, une rétrospective, mais ça, Katinka va nous en parler un petit peu après, mais ça sera autour du cinéaste Denis Gerbrandt. Et Katinka nous présentera ses films un peu après. Une nouveauté qui n'est pas une nouveauté, qui est un renouveau, on va dire, qui n'avait pas eu lieu les dernières années, mais on propose cette année 3 avant-premières. Donc du film Collapse.

0: Tanat Event, qui est un film israélien. Le film All My Sister de Massoud Bashki, pardon, qui est un film iranien. Et enfin, Tango Sin Miedo, qui est le film qui correspondrait le plus à la thématique Sur quel pied danser, de Luz Balania, qui est une habitante de La Salle, une lassalloise, et qui parle du tango en Argentine, mais qui parle de plus que la danse aussi, des conditions politiques en ce moment. Donc ça, on est très contente de pouvoir proposer trois films en avant-première. Comme ça, c'est pas un renouveau, c'est chaque année, on a aussi le Focus Québec, avec trois films cette année. Shifting Baseline de Julien Ellie, Dans la forêt de Pascal Ferland, et Mais où va-t-on, Coyote, et alors j'ai un trou, évidemment, dans le réalisateur. De Jonan Malak, pardon. C'est trois films. Shifting Baseline, c'est... Là, on est vraiment un peu loin de La Salle, on va dire. C'est au pied d'une station de SpaceX, et avec la rencontre un peu de plein de personnes qui travaillent autour, ou alors des simples badauds. Dans la forêt, comme son nom l'indique, parle de la forêt, mais cette fois-ci canadienne, pas la forêt du Lot. Et Mais où va-t-on, Coyote, c'est un film sur à la frontière, une association qui travaille à la frontière en aide aux migrants, la frontière Mexique-États-Unis. Et j'espère que je ne vous perds pas trop, j'espère que vous prenez des notes. Je rappelle qu'on peut trouver le catalogue sur internet. Je fais un petit focus aussi cette année. Le festival fait un petit focus avec deux films thématiques sur Notre-Dame-des-Landes, Forêt rouge de Laurie Lassalle et Retourne vers nos futurs de Despina Matsakis, qui sont donc deux films documentaires qui parlent de ce qui s'est passé à Notre-Dame-des-Landes. Forêt rouge plutôt pendant la mobilisation et Retour vers nos futurs après, sur ce qui s'est passé après sur ce terrain et tout ce qui s'est passé.
1: Est-ce que tu veux nous parler aussi de passeur d'image, ou quelqu'un veut nous en parler, puisque c'est quelque chose qui revient aussi chaque année, je crois, dans le Festival La Salle, et un partenariat historique.
2: Historique, non, on a un partenariat depuis 2020, passeur d'image, et sur le festival depuis 2020, enfin avec Champ contre Champ, pardon.
1: D'accord, et ça consiste en quoi alors?
2: Passeur d'image est
0: une association d'éducation à l'image qui permet de faire des projets avec différents publics, plutôt la jeunesse passeur d'image.
2: Il y a un partenariat entre Champ contre Champ, passeur d'image, la trame et la mairie.
1: D'accord, donc pour viser un public plutôt jeune aussi. Ouais.
2: Alors, à La Salle, ce sont les enfants de l'accueil jeune. Nous avons un accueil jeune à La Salle, et les enfants de l'accueil jeune font ce film avec Hélène et Raphaël Bottiveau. Hélène. J'ai oublié son nom.
1: Hélène. Ça sera Hélène.
2: Hélène et Raphaël.
1: Très bien.
2: Merci à eux.
1: Ouais.
2: Voilà.
1: Ça, c'est quelque chose que l'asso fait à l'année aussi, la médiation envers les jeunes, les enfants, pour les initier, leur offrir aussi des projections, que ce soit à La Salle ou peut-être autour dans le pays.
2: Alors, à La Salle, c'est pas Doc Seven, c'est plutôt Cinéco qui offre de cinéma aux enfants de l'école.
1: Bien sûr.
2: C'est ça.
1: Mais est-ce que Doc La Salle a aussi des partenariats comme ça, en tout cas des actions qui se font
2: Oui.
1: Ouais.
2: Champ contre champ, un prestataire. Jusqu'à maintenant, c'était Ciné Facto. Et depuis cette année, c'est la Caravane Film.
1: Ouais.
2: Donc, ils vont dans l'école de La Salle et ils font un film avec les enfants. Cette année, à La Salle, il y a un opéra qui se monte avec une intervenante qui s'appelle Barbara Del Piano. Elle va faire un petit opéra avec les enfants. Et c'est la Caravane Film, donc Luz Balania et Belinda Chesensky. Je suis désolée.
1: Oui, on les a déjà reçues. Elles ne nous en voudront pas, je pense.
2: Je les remercie
1: d'avance. Belinda et Luz.
2: Voilà, elles vont faire un petit film de 15 minutes, je crois, qui sera diffusé le vendredi matin à la séance lassalloise.
1: Ok, donc les lassallois pourront voir des lassallois à l'écran.
2: C'est ça.
1: Circuit court, quoi.
2: C'est ça.
1: Super. Est-ce qu'il y a d'autres petites petit focus, point que tu veux nous présenter encore, Lila?
0: Un dernier focus qui serait l'hommage à Frederick Wiseman, qui est un grand cinéaste documentariste américain qui est décédé en février dernier, qui a beaucoup de films à son actif, qui a travaillé beaucoup en France aussi, mais aussi aux États-Unis, qui a toujours beaucoup travaillé sur la question de l'institution en allant filmer des hôpitaux psychiatriques, aussi la justice énormément. Et donc, on a souhaité lui faire une place et lui faire hommage. On ne sera pas les seuls festivals de documentaires à faire ça, mais on en est très fiers. Et on diffuse, c'est aussi un clin d'œil aux 25 ans du festival, car on diffuse un film qui avait été passé la première édition en 2002, qui est Law and Order, un film de 1969 qui parle de la police à Kansas City. Et voilà, on vous invite à le voir, c'est un sacré chef-d'œuvre, monument du cinéma documentaire, et ça sera une belle soirée. Il me semble que c'est le vendredi soir au Temple.
1: Et juste pour rester sur les infos pratiques, les gens qui souhaitent donc venir voir des films concrètement, ils arrivent à la salle un peu en avance, et il y a une billetterie sur place, c'est ça?
0: C'est ça. On ne fait pas encore de vente par internet, peut-être l'année prochaine, mais c'est pas sûr. Pour prendre des billets, c'est sur place à la billetterie. Il y a aussi un pass 10 places qui existe, ou alors un pass festival qui peut être un peu plus avantageux au niveau des prix. Mais sinon, c'est tout se passe à la billetterie sur la place du village, qui ouvrira ses portes le mercredi à 13h pour la première séance, qui se passera le mercredi à 18h. Et ensuite, elle sera ouverte tous les jours. Et il ne faut pas hésiter, oui, à prendre les places en avance, car ça se remplit vite.
1: Oui, voilà. Mais après, la place du village de la salle est de toute façon bien occupée pendant le festival. Il y a de quoi faire s'il faut patienter entre deux films. Il y a des stands, je me rappelle de mémoire qu'il y avait des libraires qui sont là à manger, à boire. C'est festif aussi comme moment. Ça reste un festival aussi. Donc, il y a les projections, les gens entrent et sortent des salles, mais il y a aussi toute une vie
0: sur la place du village.
1: La place s'anime pendant tout ce moment-là. Mais n'hésitez pas, donc, à arriver pas un quart d'heure avant le début du film que vous voulez voir, parce que ça risque d'être décevant.
2: La billetterie ferme, je crois, 10 minutes avant la projection. Donc il faut y aller quand même un petit peu avant.
1: Voilà, puis c'est l'occasion de voir s'il y a déjà des places, s'il reste des places pour l'autre film que vous vouliez voir après, etc. Enfin voilà, faut vous organiser, hein, comme des grands, on s'autonomise un petit peu.
0: Le catalogue, comme je disais, est déjà en ligne, et la grille horaire, donc avec les horaires des films, va sortir cette semaine, a priori.
1: Très bien. Alors, comme on est là quand même pour parler de films, on va pouvoir écouter une petite bande-annonce qui nous permettra aussi de parler d'un autre focus qui est prévu pendant ce festival. On l'écoute et puis on en parle juste après.
3: Georges Ibrahim Abdallah, le plus ancien prisonnier de France pour des faits à caractère politique.
4: Effectivement, c'est un cas unique.
5: Un attaché militaire américain est tué à Paris. Un numéro 2 de l'ambassade d'Israël est tué à Paris.
6: Donc il n'y a aucun chef d'inculpation sérieux contre Abdallah.
7: Aucun des chefs d'inculpation retenus contre lui n'est sérieux.
8: Il est en prison pour les actions en 1982, mais pas pour les attentats terroristes de 1986.
9: Et en fait, après, on a appris que c'était plutôt des attentats qui étaient organisés par des forces pro-iraniennes.
10: Georges Ibrahim Abdallah, condamné à la réclusion criminelle à perpétuité.
11: Et comment ne pas se poser des questions lorsque...
12: Vous n'avez jamais douté de ce que la police disait?
13: Mais si, bien sûr.
14: Oula, on a écrit des bêtises quand même, hein.
15: En règle générale, au bout de 15 ans, on peut demander une libération conditionnelle.
16: Il y a plusieurs demandes à nouveau de libération, toutes rejetées.
17: Toutes rejetées.
18: Les Américains voient en Abdallah un terroriste extrêmement dangereux.
19: We don't think he should be released.
20: Un pouvoir politique extérieur qui impose ses vues.
21: Mais la France est un pays indépendant.
22: Ah bah oui.
23: Abdallah.
24: George Abdallah.
25: C'est la 13e manifestation devant sa prison. On espère que c'est la dernière.
1: Voilà, vous l'aurez entendu, c'est un film qui parle de l'affaire Georges Abdallah, de la condition de plus vieux prisonnier de France, prisonnier politique.
2: 41 ans.
1: Combien tu dis ?
2: 41 ans en prison.
1: 41 ans en prison.
2: C'est ça.
1: Une histoire qui vient juste d'avoir un dénouement il y a très peu de temps, hein, puisque c'est vraiment l'actualité.
2: En juillet 2025.
1: Là. Voilà. Il a été donc...
2: Il a été libéré.
1: Libéré, et il est toujours en France ?
2: Ah non, il avait l'interdiction d'être sur le sol français. Donc il est parti directement au Liban.
1: Voilà, donc en tout cas, une affaire très très récente, très politique, hein, ça fait des décennies aussi que des militants des assos justement militent pour sa libération, puisqu'il a été condamné, on va dire, sur base de preuves plus que douteuses. J'imagine que c'est de tout cela dont parle ce documentaire, donc on n'a pas dit d'ailleurs un documentaire de Pierre Carle.
2: Pierre Carle, journaliste, réalisateur de documentaires. Pierre Carle est quelqu'un qui vient régulièrement sur le festival de la Salle. En 2025, il est venu présenter la guérilla des FARC. Et cette année, il vient nous présenter Georges Ibrahim Abdallah. Voilà.
1: Donc c'est un invité que vous avez souvent. Et
2: souvent.
1: Il a sa petite place.
2: C'est ça, il a toujours sa petite place. C'est ça. En plus, il a un cinéma qui est à son image. Il est mordant, têté, idéaliste. Il s'est fait connaître en 92, je crois, en dévoilant l'imposture de la fausse interview de Fidel Castro par PPDA. Et je crois que ça remonte à là.
1: Ouais.
2: Ouais.
1: Mais c'est ça, c'est quelqu'un qui s'intéresse au sujet politique, mais aussi beaucoup au traitement médiatique qui en est fait.
2: C'est ça.
1: Il montre un peu les dessous de l'image. Il a d'ailleurs été un peu, pas banni, mais... Très vite, il a montré les secrets que certains dans le milieu ne veulent pas dévoiler.
2: Eh oui, il a travaillé sur Striptease aussi, il faisait des courts-métrages.
1: Ouais. Donc un rapport au réel, en tout cas, très, très particulier.
2: C'est ça. Mais l'affaire Abdallah, c'est, il n'y a pas que... Il y a les médias, il y a la politique, il y a l'État, il y a tout. Georges Ibrahim Abdallah devait être libérable en 99, je crois. Et après ça, il a fait 12 recours pour être libéré. Et ces 12 recours ont été rejetés. Tout ça parce que il y avait toujours le prétexte pour ne pas le libérer. Et la première fois, c'est Monsieur Valls qui a refusé la première demande qu'il est faite.
1: Donc ça, c'est un des focus. Est-ce qu'on on peut donner les jours de la projection ?
0: Il passera le samedi. Voilà, c'est un jour le plus accessible, à 13h45 à la Filature.
1: Voilà, pour le rendez-vous annuel avec Pierre Carle et ses sujets toujours piquants. Puisqu'on est dans les focus, est-ce qu'on peut donc revenir, enfin est-ce qu'on peut maintenant découvrir surtout qui est Denis Garbrandt, car moi j'avoue que je ne connais pas ce réalisateur. Alors peut-être j'ai vu des films de lui sans imprimer. Katinka, tu veux nous faire une petite présentation de ce focus ?
3: Avec plaisir. Pour cette édition du Festival de Xeven, on a l'honneur d'accueillir Denis Garbrandt, dont le cinéma documentaire se tient vraiment au plus près des êtres et des lieux. Et à travers ses films, il nous montre combien il n'est pas nécessaire d'être d'accord pour s'entendre, de venir du même monde pour cohabiter, de se replier pour se sentir en sécurité. Et il est plutôt dans une ouverture aux autres. Et il a une caméra très attentive. Il communique super bien avec les personnages de ses films. Il noue, j'ai l'impression, des relations très très fortes. Et surtout, il a une caméra non intrusive. Et c'est ça qui rend la chose très agréable, je pense, pour les filmer et pour les spectateurs.
1: Et alors là, par exemple, pour avoir un réalisateur comme ça sur une édition, comment est-ce que vous y prenez ? C'est une envie qui émane dès les prémices de la future édition et vous les contactez. Comment est-ce qu'on fait arriver ces moments-là, en fait, pour un festival ? C'est magique ? Ça arrive tout seul ?
3: Tout commence par un mail, j'imagine.
0: la rétrospective est choisie par les membres du comité de sélection. De sélection, ouais. Et Denis Garbrandt, c'est vrai, étant un des grands... Il a 25 films à son actif, quand même, de sa carrière. Mmh. On en montrera 5 pendant le festival. Voilà, ça a été un des choix du comité de programmation de mettre en valeur et en honneur ce réalisateur. Et il sera là tous les jours.
1: Très bien. Alors, on voulait vous faire écouter un petit extrait d'un vieux film à lui, c'est ça ? C'est Et la vie ?
3: Et la vie, sorti en pardonnez-moi, 1991.
1: Alors écoute, j'ai perdu l'extrait qu'on avait, mais j'en ai un autre. On va écouter celui-là, avec Léna. Voilà, sachant que les bandes annonces à la radio, bah, des fois, c'est pas très visuel. Ouais, c'est pas le meilleur extrait que j'ai choisi, je crois. C'est ça. Je jongle avec Internet en même temps et du coup, je l'ai perdu l'extrait qu'on voulait. Bon, on va vous le retrouver, peut-être on le mettra un petit peu. Un petit peu de musique, c'est sympa aussi. Dis-moi, oui.
3: Bah, si vous voulez, je peux vous parler de ces films.
1: Bah ouais, avec plaisir, on est là pour ça. On est là pour parler cinéma et documentaire.
3: Eh ben, ce qui est génial, c'est qu'on va pouvoir découvrir son tout premier film, et personnellement mon préféré, qui s'appelle Un printemps de Square. Donc, il le tourne en 78, et d'ailleurs, il me semble qu'il va le remonter beaucoup plus tard, en 2022, il me semble. En tout cas, c'est la fin des années 70. Le film semble être une sorte d'improvisation permanente pour capter le réel. Mais quand on regarde de plus près, on devine que le langage cinématographique opère de façon très construite. Il y a une écriture assez fluide dans la proximité, la connivence avec les personnages filmés. Il y a beaucoup de questions qui n'attendent pas de réponse. On est dans des colocations parisiennes, et puis dans des squares, et puis voilà, en fait, c'est surtout énormément de moments de vie et de liberté, de la jeunesse, liberté des récits et des paroles audacieuses. Donc voilà, c'est le printemps. Et dans ce premier film, largement autoproduit, on trouve toute l'indépendance à venir des films de Denis Garbante.
1: Super, merci. Tu écris des chroniques des films, c'est chouette. Eh bien, j'ai retrouvé entre temps, ça m'a permis de remettre la main sur le petit bout de la bande-annonce du film Et la vie, donc, où il y a cette fois-ci des acteurs qui parlent, ça sera plus sympa pour vous. Je vous mets ça.
4: Langue.
5: Ah, c'est de longue haleine, hein. C'est petit à petit. Hein. Et c'est vrai qu'on n'est pas des héros. Hein. C'est pour ça, Robert, moi je dis, c'est on n'est pas des héros, moi je dis. Hein. C'est vite fait. Hein.
6: C'est quand même un sacrifice au départ. Hein.
13: C'est un sacrifice au départ.
6: C'est ça la question que j'avais posée.
13: Ouais, c'est quand même un sacrifice au départ parce que bon, bah, le premier kiosque, c'est bon, bah, t'es quand même dans un sens, tu défends le droit de l'ouvrier, mais t'es puni en même temps.
6: T'es en première ligne.
13: Ouais, t'es en première ligne, c'est ça le problème. Donc, automatiquement, tu vas te faire maloir parce que c'est toi qui parles à la direction. Et après, c'est là qu'il vient les problèmes des promotions.
5: Ouais, mais dis pas que dans des usines comme les nôtres, on a des promotions. Dans le textile, ça fait 13 ans que je bosse, ça fait 13 ans que je suis emballeuse. Même du temps que j'étais pas déléguée, ils m'ont pas donné de promotion.
13: Mais ils vont pas te faire de promotion parce qu'ils savent très bien qu'ils ne vont pas l'accepter, c'est ça le problème.
5: Mais non, mais même avant, si. J'étais pas déléguée, Robert. Des boîtes comme nous, il n'y a pas de danger qu'on aura des promotions dans quelque chose.
6: Mais de toute façon, vous n'avez aucun espoir, c'est ça que tu dis.
5: Des espoirs, pas pour des promotions, tous les cas. Espoir, j'ai espoir dans beaucoup de choses.
1: Voilà, vous n'en saurez pas plus pour là. C'est un teaser, c'est donc un extrait de Et la vie, aussi un de ses premiers films, c'est ça tu disais?
3: Ouais, il est sorti en 91 et en fait c'est pendant un an Denis Garbrandt s'est rendu à Marseille, à Charleroi, à Bruay, à Genève et dans des banlieues industrielles en déclin. Et il est parvenu à nouer, voilà, comme je vous disais, des amitiés très très fortes. Et donc il a pu aller jusque dans les foyers, discuter avec les ouvriers et ouvrières. Et souvent des personnes qui sont syndiquées et qui ont pris action pour lutter pour une vie meilleure.
1: C'est ça qui est fort dans cette forme d'art, dans ce cinéma documentaire, c'est qu'on est souvent avec juste le réalisateur ou la réalisatrice, la caméra, et avec des vrais gens qui parlent de vrais problèmes. Et c'est une expérience de, je pense, de transport ou d'empathie, en tout cas incroyable, qui est dure à rendre autrement. Même si les fictions y arrivent des fois très bien, mais ça demande plus de boulot. Là, c'est juste savoir être au bon moment. Et comme tu dis, ça implique forcément une relation forte entre la personne qui fait le film, qui tient la caméra, et c'est les sujets. C'était pareil pour Pierre Karl. Il y a une notion de confiance, je trouve, qui est forte, et c'est pas ce que gênant, mais en tout cas on est très très heureux de pouvoir aussi bénéficier de ces moments-là, alors que nous pourtant ne sommes pas allés sur le terrain, ou des fois c'est des sujets dont on ne connaît pas grand chose, mais c'est une manière de rentrer vraiment très très très cash dans la réalité, quoi.
2: C'est des moments magiques parce que parfois tu t'attends pas à ce qui va se passer, ça arrive, mais ça arrive naturellement.
3: C'est l'ouverture à l'imprévu, c'est accidentel.
2: Ouais. Et oui, on oublie la caméra et le micro.
1: Bon, en tout cas, pas d'accident. Tout est très bien prévu pour cette 25e édition du Festival d'Auxevennes à la salle. Il y a encore donc de nombreuses petites rubriques qui sont présentes dans ce programme. Est-ce qu'on en évoque encore quelques-unes? De toute façon, il va falloir à un moment donné renvoyer les auditeuristes vers la programmation. Il y a certainement des choses. Il y a encore deux petites choses, en tout cas, que Lila aimerait transmettre.
0: Petite chose sur Plus en soirée, dire que le mercredi soir, il y aura un ciné-concert pour l'ouverture du festival après la dernière projection, donc sur les coups de 22h30-22h45, sur le thème des vacances et des congés payés, une sorte d'histoire des congés payés sur des archives personnelles, beaucoup de l'Institut Jean Vigo, accompagné par une musique jazz-punk-poésie. Ça promet d'être chouette le mercredi soir. Et le samedi soir, voilà, je fais un peu les soirées d'ouverture et de fermeture, mais on renoue avec une tradition qu'il y avait à la salle, qui était aussi de montrer d'autres types d'art, et on repart vers le théâtre, ce qui avait, je crois, été déjà fait dans les éditions précédentes. Ça faisait quelques temps que c'était plus le cas, et on aura la chance d'avoir une pièce de théâtre documentaire, ce qui est assez original, et je pense, moi personnellement j'ai jamais vu, mais voilà, c'est un travail documentaire qui est fait, et donc c'est pas du théâtre de fiction mais du théâtre documentaire, un spectacle qui s'appelle Les Imprudents, d'une compagnie d'Ardèche, qui parle de la résistance dans un village pas loin d'ici, donc en Ardèche, et ça c'est le samedi soir à 21h à la Filature.
1: Puisqu'on cite tous les artistes qui contribuent à cette 25e édition, et de manière générale chaque année, on a parlé de musique. Est-ce qu'on peut citer aussi les quatre soirées? Donc il y a de la musique les quatre soirs, hein, c'est ça, sur la place du village, après les projections?
0: Après les projections, ouais, à partir de 22h30, il y a de la musique tous les soirs, parce que c'est bien de...
1: Comme ça, on peut débriefer sur les films en écoutant de la musique.
0: Ou on peut se défouler un peu, ouais, d'avoir été trop assis devant des films. En tout cas, il y a DJ Fac 3ID le mercredi soir, ma star dont on a... C'était pas comme ça quand...
1: Je pense
0: moi, je l'appelle mieux DJ Samira, mais ouais, ID, voilà.
1: Fac ID.
0: Ma star le jeudi soir, dont on a écouté un extrait. The Cardabels le vendredi soir, blues de comptoir et folk rugueux, selon leur description. Et le dernier soir, les fanfarons, qui sont des grands habitués du festival de la salle.
1: Qui nous aideront à clôturer cette émission d'ailleurs. On a un petit extrait à eux. Et bien c'est bien, c'est parfait pour les musiciens. On ne les oublie pas. Puis à la salle, ils sont nombreux et nombreuses à participer à tout cela. On peut rappeler du coup comment est-ce qu'on retrouve les informations sur tout le festival, éventuellement s'il y a des possibilités sur Internet, des réseaux sociaux. Je crois que vous avez une chargée de com, dis donc, avec nous.
3: Absolument. On a un Instagram qui est très, très bien fourni, je peux vous le garantir, parce que c'est moi qui m'en occupe. Donc on a en partie, évidemment. Mais donc on a toutes les horaires qui sont indiqués en fonction des films. Généralement, les films sont projetés deux fois. Voilà, sauf pour les séances en partenariat. Et on a aussi un Facebook. Et donc tout ça, c'est Auxevennes. Et normalement, c'est très facile de retrouver.
1: Instagram aussi, c'est Auxevennes?
3: Oui.
1: D'accord, voilà.
0: Facile. Et le site, du coup, auxevennes.org, qui pour l'instant est un peu bloqué. Si vous y allez, vous verrez des petites pages de bugs, mais on espère.
1: Il n'y a pas encore le programme 2026 tout de suite.
0: Voilà, c'est ça. Ne vous fiez pas au site, c'est encore le programme 2025.
1: Ah, il donne envie, hein. J'y suis allé tout à l'heure, je dis super.
0: Mais on essaye, on devrait pouvoir le remettre en marche cette semaine. Voilà, c'est auxevennes.org. De toute façon, la grille horaire n'est pas encore publiée, ni sur les réseaux, ni sur le site. Ça viendra cette semaine.
1: Oui, il vous reste encore un petit peu de temps pour vous préparer, là, ça va. On
0: 15 jours.
1: 15 jours,
4: ça. 15 jours,
1: ouais.
0: On y travaille fort.
1: Ça va, les préparatifs, justement, là, ça, c'est une dernière quinzaine, j'imagine, toujours un peu intense. Et au niveau bénévolat, est-ce qu'on peut en parler aussi et peut-être passer un petit appel à la radio? Est-ce que vous avez besoin éventuellement de coups de main pendant le festival? Est-ce que l'équipe est toujours heureuse d'accueillir des nouvelles énergies, même à 15 jours du festival? Je ne sais pas.
4: Tous les coups de main sont toujours les bienvenus. Et à 15 jours du festival, c'est là qu'on prépare le plus, c'est là qu'on a le plus besoin de bénévoles. Parce que là, il faut fonctionner. Jusque-là, c'était plus de la théorie, là, on rentre dans la pratique.
1: Et en théorie, tout se passe bien.
4: C'est pour
0: bien.
4: Ça qu'on voudrait y vivre.
1: Voilà.
0: Mais oui, c'est une soixantaine de bénévoles quand même sur le festival, répartis sur les différents pôles. Donc, ils sont la billetterie, la buvette, l'entrée des salles, la technique. Enfin, il y a tout un tas de tâches.
1: Et est-ce qu'on peut aussi juste donner quelques infos pour les gens qui ont envie de venir d'un peu plus loin, de passer plusieurs jours sur place? Il y a moyen de camper, de trouver des logements sur la salle?
2: Oui, bien sûr. Il y a un camping à la salle. Il y en a même deux. Enfin, il y en a un qui est sur la commune de la salle. C'est le camping de la salle Andrec.
1: Ouais.
2: Et il y en a un qui est sur la route d'Anduze, qui est beaucoup plus grand. Après, il y a des gîtes. Il y a des locations. Hein. Vous allez sur... sur internet
1: la... ouais, avec la mairie peut-être ouais.
2: La mairie, oui, bien sûr. Et après, nous avons une spécificité, nous, par rapport au festival, c'est que les invités du festival sont logés chez l'habitant pour la majorité d'entre eux. Et ça, c'est un petit peu...
1: Ça fait des belles rencontres et ça laisse des souvenirs, hein.
2: C'est ça, ouais. Et merci à tous les hébergeurs qui nous prêtent leur maison ou leur chambre.
1: Ouais. Et au niveau du public, j'imagine que vous commencez à le connaître aussi et à voir, c'est quoi? C'est un des aficionados qui sont là tous les ans, ou vous observez selon les thématiques peut-être des gens qui viennent plutôt au gré des propositions, ou alors c'est vraiment des gens qui viennent les yeux fermés, quoi qu'il se passe?
2: La moitié des deux. Nous avons un public qui rajeunit, parce que jusqu'à maintenant, on avait beaucoup de cheveux gris. Et là, les cheveux prennent de la couleur.
1: Ouais, donc, plus cool, plus de couleur.
2: Et plus de couleur.
3: Grâce à Paul Valéry, d'ailleurs.
2: Oui,
3: à l'université.
2: Ah, oui, bien sûr.
3: Il me semble qu'il y a beaucoup d'étudiants en ouais. cinéma qui viennent chaque année.
2: C'est ça.
0: Il y a aussi une partie des bénévoles viennent de Paul Valéry.
1: Ah oui, d'accord.
3: Beaucoup ouais. de volontaires.
2: Il y en a une trentaine qui viennent ouais. de Paul Valéry. Et après, c'est ce qui est magique, c'est qu'ils reviennent comme festivaliers.
1: Pour
2: et de temps en temps, paf, ils font un peu bénévole.
3: Ou stagiaire.
2: Ou stagiaire.
1: On n'aimera personne. À vous de deviner qui est qui dans la salle. Bon, en tout cas, merci à toutes les trois d'être venues représenter
2: merci
1: le festival d'Auxevennes et l'assaut Chant contre Chant. Je redonne les dates, c'est du 13 au 16 mai. Vous y êtes donc bienvenue en bénévole, en simple spectateur. Oui,
2: Et c'est sur quel pied danser?
1: Sur quel pied danser, voilà, vous le découvrirez. En tout cas, prenez vos deux pieds quand même, vous pourrez dans tous les cas danser les soirs.
2: Oui.
1: Et pour les réflexions philosophiques ou politiques, et ben justement, faudra voir ça collectivement sur place à l'issue de toutes ces projections. Et ben on va terminer en musique, comme ça nous on sait sur quel pied danser ici. On va terminer avec les fanfarons, qui sont la fanfare de la salle, hein, si oui. je ne dis pas de bêtises. Donc, partenaire historique aussi du festival. Ouais.
2: Et un petit coucou à Fifi qui nous a quittés cette semaine.
1: Eh bien, on pense à lui et on écoute donc Tiger Rag des Fanfarons. Merci à toutes les trois. Bon préparatif. Et puis, les auditeurs, les auditrices, vous savez ce qu'il vous reste à faire. Voilà. Allez, bonne suite sur les ondes de Radio Escapade.
2: Au revoir.

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1: Mesdames, messieurs, bonjour, heureuse de vous retrouver sur les ondes de Radio Escapade.
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1: Radio Escapade, la radio sans frontières de Saint-Hippolyte-du-Fort, où il y a beaucoup, beaucoup de brouillard ce matin. Ce matin, nous sommes le 27 avril et c'est le droit de vote pour tous. Cette date est mémorable, le 27 avril. Autant pour les hommes que pour les femmes, c'est bien, non? C'est la journée internationale
0: qui répétait toujours
1: du droit de vote.
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1: Merci de m'accompagner pour cette petite heure. 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

Alors, on va passer aux choses sérieuses. Aujourd'hui, je suis allée chercher une actrice, une chanteuse des années 70, pour changer un petit peu. Cette chanson s'appelle Ellie Medeiros. C'est une chanteuse et même une actrice, uruguayenne, née le 18 janvier 1956 à Montevideo, en Uruguay. Et sa mère, Mirta Medeiros, actrice, l'emmène dès son plus jeune âge assister à ses cours de théâtre à l'École nationale d'Uruguay. Marta, diplômée, sa carrière devient vite active et Ellie est elle-même régulièrement embauchée pour les rôles d'enfants dans des pièces de théâtre et des téléfilms. Elle obtient ainsi son premier rôle à 4 ans en jouant le fils de Madame Butterfly à l'opéra de Montevideo. Ellie Medeiros, à qui je dédie cette émission, va nous interpréter sa première chanson. Elle va chanter en duo avec un chanteur qui s'appelle Jacques No. Et la chanson s'appelle « Oh là là !»

Desros, qui je lance un petit coup de chapeau ce matin, ce sera Pierre Bachelet qui nous accompagnera. Et sa chanson s'appelle « Elle ne sait faire que... »

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Vous avez pu écouter Pierre Bachelet. C'est Philippe Clay dans une chanson de 1971, une chanson de ras-le-bol des années 70 sur les universités.

Philippe Clay revenait dans 2026, qu'il voit ce qui se passe dans le niveau scolaire, les universités, pardon, et partout au niveau de l'école. Il serait drôlement surpris. Je suis coincée dans les WC. Non, c'est pas moi, hein. C'est Gérard Gouni qui va nous le chanter. Un peu d'humour sur Radio Escapade.

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1: Eh oui, c'est souvent le matin que ça se passe. Voilà, allez, c'était rigolo, et chers auditeurs de Radio Escapade. Une chanson qui a été interprétée à l'époque par Edith Piaf et Théo Sarapo, son dernier mari. Cette fois-ci, nous allons l'écouter avec Georgette Lemaire et San Severino. Ils vont interpréter « À quoi ça sert l'amour, ma chère Nadia ?»

Jazzy, Georgette Lemaire et San Severino. Je reviens à Ellie Medeiros qui va interpréter J'ai Fantasy. C'est une chanson en hommage à Bobby Lapointe. Et Ellie Medeiros, alors qu'elle a 5 ans et que ses parents sont séparés depuis 2 ans, le père d'Ellie quitte l'Uruguay. Ellie Medeiros et sa mère quittent à leur tour l'Uruguay pour l'Argentine lorsqu'Ellie a 9 ans, puis l'Argentine pour la France lorsqu'elle en a 14. À Paris, elle s'inscrit à l'école des arts appliqués qu'elle abandonne au bout d'un trimestre. Elle vient de former les Stinky Toys au printemps 1976, souvent qualifié de premier groupe punk français, avec son compagnon Jacques No et ses meilleurs amis du lycée de Victor Hugo et du lycée Charlemagne. J'ai fantasy, nous dit-elle dans sa chanson. Mmh.

0: 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Youpi, youpi, les voilà donc partis, tous deux pour d'autres cieux. Ah, quelle fille, maman, quelle fille, maman. Vivienne Bellarmont, puis encore d'autres amants, puis un contrat au Soudan.
1: Une dédicace maintenant après l'Imédéros. Une dédicace, toujours pareil, pour le plus grand chef cuisinier de l'Avonage qui nous écoute, bien évidemment. C'est pour Georges Brassens. Il adore Georges Brassens. Il a voulu écouter Le Gorille. On y va le chef.
2: C'est à travers de larges grilles que les femelles du canton contemplaient un puissant gorille, sans souci du qu'en dira-t-on. Avec impudeur, c'est comme mère, lorgnait même un endroit précis que rigoureusement ma mère m'a défendu de nommer ici. Gare au gorille. Tout à coup, la prison bien close où vivait le bel animal s'ouvrant, c'est pourquoi je suppose qu'on avait dû la fermer mal. Le singe en sortant de sa cage dit c'est aujourd'hui que je le perds. Il parlait de son pucelage. Vous aviez deviné, j'espère. Gare au gorille. Patron de la ménagerie criait éperdu, nom de nom. C'est assommant car le gorille n'a jamais connu de guenon. Dès que la féminine engeance sut que le singe était puceau, au lieu de profiter de la chance, elle fife des deux fuseaux. Gare au gorille. Celle-là même qui naguère le couvait d'un œil décidé, fut y reprouvant qu'elle n'avait guère de la suite dans les idées. D'autant plus vaine était leur crainte que le gorille est un luron, supérieur à l'homme dans l'étreinte. Bien des femmes vous le diront. Gare au gorille. Tout le monde se précipite hors d'atteinte du singe en rut, sauf une vieille décrépite et un jeune juge en bois brut. Voyant que tout se dérobe, le quadruman accéléra son dandinement vers les robes de la vieille et du magistrat. Gare au gorille. Bah, soupirait la centenaire, qu'on pût encore me désirer. Ce serait extraordinaire et pour tout dire inespéré. Le juge pense est impassible qu'on me prenne pour une guenon. C'est complètement impossible, la suite lui prouva que non. Gare au gorille. Supposez qu'un de vous puisse être comme le singe obligé de violer un juge ou une ancêtre, lequel choisirait-il des deux? Qu'une alternative pareille, un de ces quatre jours mes choix, c'est j'en suis convaincu la vieille qui sera l'objet de mon choix. Gare au gorille. Mais par malheur si le gorille au jeu de l'amour vaut son prix, on sait qu'en revanche il ne brille ni par le goût ni par l'esprit. Lors, au lieu d'opter pour la vieille, comme aurait fait n'importe qui, il saisit le juge à l'oreille et l'entraîna dans un maquis. Gare au gorille. La suite serait délectable, malheureusement je ne peux pas la dire et c'est regrettable, ça nous aurait fait rire un peu. Car le juge au moment suprême criait maman, pleurait beaucoup, comme l'homme auquel le jour même il avait fait trancher le cou. Gare au gorille.
1: Un des grands chefs-d'œuvre de Georges Brassens, Le Gorille, pour le grand chef de l'Avonage. Bonne journée, bonne cuisine, à bientôt sur Radio Escapade. Maintenant, je vous emmène au pays de Pagnol avec Fernandel. Il va interpréter l'abbé Martin, le curé de Cucugnan. Cucugnan, c'est dans l'Aude. On va écouter Fernandel sur les ondes de Radio Escapade.
3: L'abbé Martin était curé de Cucugnan. Bon comme le pain, franc comme l'or, il aimait paternellement ses Cucugnanais. Pour lui, son Cucugnan aurait été le paradis sur terre, si les Cucugnanais lui avaient donné un peu plus de satisfaction. Mais hélas, les araignées filaient dans son confessionnal. Et le beau jour de Pâques, les hosties restaient au fond de son Saint-Ciboire. Le bon prêtre en avait le cœur meurtri. Et toujours, il demandait à Dieu la grâce de ne pas mourir avant d'avoir ramené au bercail son troupeau dispersé. Or, vous allez voir que Dieu l'entendit. Un dimanche, après l'évangile, M. Martin est monté en chaire. « Mes frères, dit-il, vous me croirez si vous voulez. L'autre nuit, je me suis trouvé, moi, misérable pécheur, à la porte du paradis. Je frappais, Saint-Pierre m'ouvrit. « Tiens, c'est vous, mon brave monsieur Martin, me fit-il. Quel bon vin. Et qui a-t-il pour votre service ?»« Bon Saint-Pierre, vous qui tenez le grand livre et la clé, pourriez-vous me dire, si je ne suis pas trop curieux, combien vous avez de cucugnanés en paradis ?»« Mais je n'ai rien à vous refuser, monsieur Martin. Asseyez-vous, nous allons voir la chose ensemble. » Et Saint-Pierre a pris son grand livre, l'ouvrit, mit ses besicles. Voyons un peu. Cucugnan, disons-nous. Cucugnan, nous y sommes. Cucugnan. Mon brave monsieur Martin, la page est toute blanche. Pas une âme. Pas plus de cucugnané que d'arêtes dans une dinde. Comment? Personne de cucugnan ici? Personne? Ce n'est pas possible. Regardez mieux. Personne, saint homme. Regardez-vous-même si vous croyez que je plaisante. Moi, Pécaïle, je frappais des pieds et les mains jointes, je criais miséricorde. Alors, Saint-Pierre, croyez-vous, monsieur Martin, il ne faut pas ainsi vous mettre le cœur à l'envers, car vous pourriez en avoir quelques mauvais coups de sang. Ce n'est pas votre faute, après tout. Vos cucugnanés, voyez-vous, doivent faire, à coup sûr, leur petite quarantaine en purgatoire. Ah, par charité, grand Saint-Pierre, faites que je puisse au moins les voir et les consoler. Volontiers, mon ami. Tenez, chaussez vite ces sandales, car les chemins ne sont pas beaux par ici. Voilà qui est bien. Maintenant, cheminez droit devant vous. Voyez-vous là-bas, au fond, en tournant, vous trouverez une porte d'argent toute constellée de croix noires, à main droite. Vous frapperez, on vous ouvrira. Allez, Adécias. Tenez-vous sain et gaillardez.
1: Oui, c'était pas mal. Hein. C'était un texte dit par Fernandel sur le curé du Cucugnan. On va partir maintenant en Amérique avec Tom Jones qui va interpréter Delilah.

Et après être partie en Amérique, à ma manière, je vais me présenter. C'est Chris qui va vous interpréter « À ma manière », une chanson de Dalida. C'est une dédicace pour Nadia. Allez, on écoute Chris. «

J'espère que mon interprétation vous aura plu. Hein. C'était Chris. Hein, voilà, Chris qui est toujours là le lundi. Pour son émission Retromania, de 9h30 à 10h30, avec des chansons d'hier, des chansons d'avant-hier et des chansons que je remets au goût du jour. Et c'était une dédicace pour Nadia. Bonne journée, Nadia. Je reviens à Eli Medeiros, qui va interpréter A Baila Calypso. Elle fait partie d'un groupe parisien de la jeune scène punk française. Je vous le disais, les Stinky Toys. Ils donnent quelques concerts à Paris durant l'été et Malcolm McLaren s'intéresse à eux, et notamment à Ellie qui chante en anglais. Ils sont invités dans des festivals londoniens et font la couverture du Melody Maker à l'automne 76. À Baila Calypso, ça va bouger dans le studio de Radio Escapade.

Eli Medeiros, chanteuse uruguayenne, à qui je rends hommage ce matin sur Radio Escapade. C'est encore une dédicace pour Monsieur Longuet. Et il nous a demandé, Monsieur Longuet, Léo Ferré, qu'il aime beaucoup, dans une chanson de 1973 qui s'appelle « Avec le temps ».

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très belle chanson de Léo Ferré, écrite par Léo Ferré. Une petite citation peut-être sur le temps. Le temps est ce que nous désirons, mais ce que nous utilisons, mais que nous utilisons le moins bien. Et c'est bien vrai. On va se séparer, hein, voilà, l'heure va bientôt se terminer. Donc, place au générique.

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0: Aujourd'hui, j'ai rendu hommage à une Uruguayenne, Ellie Medeiros.
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0: Sur le 09 72 38 11 29, le répondeur vous attend.
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0: Aujourd'hui, le 27 avril, c'était la journée internationale du droit de vote pour tous.

0: Je vais vous souhaiter de passer une bonne journée ainsi qu'une très très très bonne semaine, j'espère sous le soleil.
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0: Mais rappelez-vous le dicton, en avril ne te découvre pas d'un fil.
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0: Fait frais quand même le matin.
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0: Sur ces belles paroles, je vais vous quitter et je vais vous embrasser très fort, tous les auditeurs de Radio Escapade. Je vous remercie de votre écoute et puis je vous dis à très vite. Au revoir.

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2: Bonjour escapadiennes et escapadiens, ici Gigi Fuller pour un focus Ding Ding Dong spécial sur le fameux et funeste Club des 27. Toutes ces grandes stars musicales et autres hein, décédées à 27 ans. Donc on parlera de Robert Johnson qui a créé un peu le blues, qui a ouvert surtout le club funeste des 27 ans, de Brian Jones, Jimi Hendrix, Alan Wilson, de Jim Morrison et tant d'autres. Voilà, donc on va commencer par Robert Johnson, hein, donc bluesman du début du XXe siècle. Et, il est né en 8 mai 1911 et il est décédé le 16 août 1938. Donc le diable aurait attendu un croisement et le blues aurait vu le jour. Ça, ce serait la légende de Robert Johnson. Au croisement d'Highway 61 et 49 au Mississippi, il aurait vendu son âme au diable. Robert a débuté à l'harmonica en découvrant la musique, sillonnant les routes américaines. Il rencontre Son House et Isaiah Zimmerman, dit Ike, deux grands pionniers du blues, qui lui enseignent un peu les bases musicales. Ils auraient dit que Robert Johnson n'était pas un très bon guitariste, du moins jusqu'à cette fameuse rencontre nocturne où il devient alors guitariste très réputé, lui permettant de voyager dans le sud des États-Unis. Il enregistre 29 morceaux. Il est dit qu'en studio, il avait toujours l'habitude de jouer face au mur. Il aura plusieurs femmes sous plusieurs noms différents, ce qui rend sa biographie infaisable. Et c'est dans un bar du Mississippi, le Three Rocks, que le diable serait venu récupérer son dû en mai 1938. R.J., hein, Robert Johnson, joue alors avec Sonny Boy Williamson, très grand harmoniste blues aussi. Et lors du concert, une femme mariée lui fait des yeux doux. Aïe, c'était la femme du tenancier, quoi. Donc le patron lui offre généreusement une bouteille de whisky, et malheureusement le whisky contenait du poison. Il se sortira de l'empoisonnement, mais succombera à pneumonie en août 1939. Et voilà, une légende fut née, ou plutôt une sacrée diabolique légende. Son style influencera beaucoup de monde, parmi lesquels on peut citer Bob Dylan, Eric Clapton, Keith Richards, Robert Plant, et aussi Alan Wilson, dont on parlera un peu plus loin, comme Jimi Hendrix aussi, bien sûr. Et on s'écoute Terrapin Blues, sorti en 1936.

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1: Et voilà un super Terraplane Blues. Je vous disais qu'il avait influencé beaucoup de monde. Il a été repris maintes et maintes fois. C'est lui aussi qui est l'auteur de Sweet Home Chicago, un super morceau repris dans les Blues Brothers, le meilleur film musical à mon goût. Hop, on s'enchaîne avec un autre Robert Johnson, 32-30 Blues.

Et voilà pour la petite page Robert Johnson. Donc là, je vais vous citer d'autres artistes. Je vais vous présenter l'émission Ding Ding Dong, donc en ordre chronologique. Donc des artistes moins connus. Donc qui sont décédés à 27 ans. Donc le 7 septembre 1943, il y a Carl Robert Kreitein, donc un pianiste allemand, donc exécuté par pendaison. Bob Gordon, saxophoniste américain, décédé le 28 août 1955, accident de voiture. Jazz Belvin, pianiste, chanteur afro-américain de Rhythm and Blues, décédé le 6 février 1960. Et Alexandra, chanteuse allemande, décédée le 31 juillet 1969. Et oui, Alexandra et Jazz Belvin, accident de voiture hein, aussi. Voilà, donc on continue un peu notre funeste Club des 27. Et donc on enchaîne avec Brian Jones. Brian Jones, hein, donc voilà, qui a été un peu fondateur, à mon goût, des Rolling Stones. Donc Brian Jones, né le 28 février 1942 et décédé le 3 juillet 69. Donc je vous fais un petit topo de Brian. Donc Brian était rebelle avant l'heure des Stones. Il quitte l'école à 17 ans avec un QI très supérieur à la moyenne et passionné l'Europe du Nord en jouant dans la rue pour faire quelques sous. En 1962, de retour à Londres, il passe une annonce pour organiser des répètes. Mick Jagger et Keith Richards s'y présentent. Et c'est en 1963, avec l'arrivée de Bill Wyman à la basse et Charlie Watts à la batterie, que naissent les Rolling Stones. Le nom est trouvé par Brian Johnson, hein, en s'inspirant du Rolling Stone de Muddy Waters. Brian Johnson travaille beaucoup pour promouvoir le groupe, dont il se ressent le leader. Mais il se sent mis à l'écart après l'arrivée du manager Andrew Losg Oldman. Excusez-moi. En 1964, B.G., hein, Brian Johnson, semble perdre tout intérêt pour le groupe. C'est pourtant lui qui a lancé la rythmique des Stones, à la guitare, à l'harmonica, dont il apprendra à Mick Jagger à en jouer. Enfin, ça, c'est un peu la légende. Et c'est en 1966 que le groupe connaît une exposition créative. Brian Johnson devient l'artiste du groupe et marque son empreinte d'expérimentation musicale. Brian Johnson savait jouer de beaucoup d'instruments, entre autres le fameux sitar sur Paint in Black, flûte à bec de Ruby Today, le dulcimer de Lady Jane ou le psychédélisme de The Satanic Majestic Orchestra. Beaucoup d'excès en tout genre mettront peu à peu Brian Johnson à l'écart. Hein, le 8 mai 1969, les Stones lui annoncent que le groupe continuera sans lui. Brian Johnson, de son côté, projettera de monter un nouveau groupe, mais il n'en aura malheureusement pas le temps. Et c'est dans la piscine de sa maison que l'on retrouve noyé. Alors qu'il était très très bon nageur, aucune trace d'excès d'alcool ou de stupéfiants n'a été retrouvée. Mort inexplicable qui tournera presque en roman policier, quoi. Et je crois même qu'il y a eu un petit rebondissement en 1994, mais où il n'y a pas eu de suite. Donc là, on va s'écouter Paint in Black, mais repris par les Animals. Hein, vous verrez, c'est une super belle reprise. Les Animals, donc menée par Eric Burdon. On s'écoute Paint in Black.

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Et voilà la reprise de Eric Burdon and the Animals, Paint in Black. Reprise que je trouve, à mon goût, presque plus belle que l'original. Elle me file des frissons à chaque fois, quoi. Là, moi, c'est écouter un petit Stone, hein, maintenant, toujours en hommage à Brian Johnson. Et donc, un Gimme Shelter, hein, sorti sur l'album Let It Bleed. Et là, je vous balance une petite anecdote. Parce que vous allez voir, il y a un chorus, hein, des chœurs faits par une black. Il y a eu maintes prises de son. Voilà, ils n'arrivaient pas à voir vraiment la voix qu'ils voulaient. Et donc là, à la fin du solo de voix, donc des chœurs, on entend un petit waouh du. C'est de l'ingénieur, quoi. Mais ils avaient fait tellement de reprises et que voilà, la version était la prise était tellement bonne qu'ils l'ont gardée. Donc je vous laisse tendre l'oreille et on s'écoute. Excusez-moi, Gimme Shelters.

Et voilà le Gimme Shelter. L'album Let It Bleed sera le dernier album où Brian Jones participera. Et donc, je sais pas si vous avez entendu la choriste quand lâche toutes ses tripes. Et voilà, on entend un petit waouh. Il est, on l'entend très peu, mais bon, enfin moi maintenant, à chaque fois que j'écoute le morceau, enfin il me saute aux oreilles. Voilà, donc avant d'enchaîner avec l'artiste suivant, donc voilà des artistes moins connus mais qui font partie du funeste club des 27. Donc il y a Réa Bartok, mort décédée le 28 février 70, donc c'est une chanteuse française, elle est morte dans un incendie dû à une cigarette. Il y a aussi Soledad Miranda, actrice chanteuse espagnole, décédée dans un accident de voiture le 18 août 1970. Alors, excusez-moi deux petites secondes. Et maintenant, on va attaquer, excusez-moi, c'est les joies du direct, on va attaquer l'année 1970, hein, qui aura été une hécatombe chez tous les artistes, chez beaucoup, beaucoup d'artistes. Et donc là, on enchaîne avec Alan Wilson, hein, fondateur et membre de Kennedy. Donc il est né le 4 juillet 1943 et il est parti le 3 septembre 1970. Donc un petit topo sur Alan Wilson. Donc fondateur de Kennedy, hein, surnommé The Blind Owl, ou The Hall, hein, en raison de sa tête ronde et avenante et d'une forte myopie. Donc Alan Wilson, diplômé en musique, était un très bon guitariste, harmoniciste, il savait jouer de plusieurs instruments, quoi. Spécialiste du blues, il en a même fait une thèse à l'université de Boston, influencé entre autres par Robert Johnson, qu'on a vu un peu plus tôt, Johnny Walker, Muddy Waters. Il remet même en selle en 1964 un vieux bluesman, Son House. Un Son House aussi qui avait participé à mettre en place Robert Johnson, dont on a parlé un peu précédemment. Encore ado, il passe du jazz au blues, joue dans les clubs de Cambridge et enseigne les instruments en parallèle. En 1964, il déménage à Los Angeles pour se rapprocher de John Fakey, où il fait la connaissance de Bob Height, dit Disquaire. Ils ont tous les trois l'envie de fonder un groupe de blues. Après plusieurs chaises musicales, Frank Cook, batteur de jazz, et Larry Taylor, bassiste, pour les Monkees, et pour Jerry Lewis, se joignant aux trois autres compères, et forme Kennedy en juillet 1967. S'enchaînent cinq albums, plusieurs hits mondiaux, dont On the Road Again, Grip the Country, Human Condition, et tant d'autres. Une participation sur un album de John Hooker, hein, Hooker and It, et plusieurs duos d'Alan avec John Lee Hooker, ce dernier était une de ses idoles. Alan Wilson n'est pourtant pas épanoui, hein. Il broie souvent du noir, se sentant handicapé par son physique, n'ayant pas de succès auprès des femmes. Il est également très perturbé par les catastrophes écologiques dues à cette société de consommation qui n'a malheureusement pas changé. C'est un grand écolo avant l'heure, hein. Tout ça le perturbe. Il fait deux tentatives de suicide. Il souffre seul et sans aide. L'aide arrive trop tard, conduit à l'internement. Son corps sera retrouvé, dans un sac de couchage au pied d'un arbre. Verdict, overdose de barbiturique et d'alcool. Alan était considéré comme le meilleur harmoniciste de son temps, hein, et musicien complet hors pair. On s'écoute On the Road Again, où Alan joue de la tempura, de l'harmonica, de la guitare. Voilà. Et donc ça a été pris sur plusieurs prises en studio, quoi. Donc on s'écoute On the Road Again. Allez, bonne route.

0: Et voilà, super morceau, hein. Merci à toi Alan Wilson. Donc on continue toujours avec Inédite, et bah écoutez, je vous ai mis un petit morceau, un petit live, donc Going Up the Country à Woodstock, c'est parti.
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Et voilà un petit Going Up the Country enregistré en live à Woodstock, le fameux festival. On continue notre triste et funeste focus là, sur le club des 27 avec une énorme pointure encore, Jimi Hendrix. Donc Jimi Hendrix, né le 27 novembre 1942 et décédé le 18 septembre 1970. Donc comme tout le monde, un petit topo sur Hendrix. Né à Seattle d'une famille pauvre, afro-américaine et amérindien, Jimi, noir, s'engage dans l'armée où il rencontre le bassiste Billy Cox, avec qui il fera... Enfin, je vous en parlerai un peu plus tard. Il fera une session. Il débute sa carrière en faisant le Chitlin Circuit, un circuit très très très connu aux US. C'est un circuit des clubs blues réservé aux noirs dans le sud, enfin des musiciens noirs, dans le sud des États-Unis. Il a un talent inné pour la guitare, cette guitare avec qui il dormait, dit-on quoi. Donc il était constamment, sa guitare, son instrument était constamment avec lui. Il jouait avec une constance et un perfectionnisme devenu légendaire. Et au lieu de prendre une guitare, Jimi Hendrix était gaucher. Au lieu de prendre une guitare de gaucher, lui, il avait juste pris donc la fameuse Fender Stratocaster et il avait retourné la masse. Il avait inversé donc les cordes hein, et il avait juste retourné sa guitare. Donc, ce qui faisait qu'il avait son vibrato vraiment juste sous la main, quoi. Donc, ce qui lui a permis de moult innovations avec son instrument, quoi. Très influencé aussi hein, donc par les bluesmen. Donc, bien sûr, Robert Johnson, dont on a parlé au début, B.B. King, Muddy Waters, Sir Lynn Wolfe et bien d'autres. Il sera un guitariste de séance sous le nom de Jimmy James. En 65, il aura déjà joué avec Ike Tina, Sam Cooke, The Isley Brothers, Little Richard. Donc voilà, c'est quand même des grosses pointures de l'époque. En 65 et début 66, il tourne dans les petits clubs de Greenwich Village, où il se fait remarquer par Chase Chandler, bassiste des Animals, reconverti en manager. Ce dernier revient en 76 et signe un accord avec Hendrix pour l'envoyer à Londres, monter un groupe, assisté de Mitch Mitchell à la batterie et de Noel Redding à la basse, il monte le Jimi Hendrix Experience. Voilà, donc on parle, et voilà, ça fait vraiment toute la... Enfin, à Londres, on parle que de lui à cet automne 1966. Hop, excusez-moi, je m'embrouille un petit peu avec mes petits papiers. Début 67, donc le premier tube est Joe, hein, donc c'est une reprise de Billy Roberts. Hein, c'est pas Hendrix qui l'a écrite, mais voilà, personne n'est sûr du véritable auteur. Bon, voilà, c'est une petite parenthèse. Donc le fameux Joe restera quand même 10 semaines dans les charts. Suivi ensuite par l'album Are You Experienced, avec les tubes Purple Haze, Foxy Lady, Fire et bien d'autres. Connu en Angleterre, il enflamme le public américain, c'est le cas de le dire, et sa guitare au Festival de Montreux. Hein, c'est là où, il met le feu à sa guitare après un solo démoniaque. En décembre 67, donc, il sort le dernier album avec cette formation-là, Axis Bold as Love. Et puis, après Electric Ladyland, voilà, ça c'est le dernier, en 68. En 69, le groupe se sépare, accompagné de Billy Cox et Buddy Miles. Jimmy fera 4 concerts du Nouvel An, du 31 décembre au 1er janvier. Le disque sortira au beau milieu de l'année 70 sur l'incontournable Band of Gypsies. Il reformera le Jimi Hendrix Experience pour faire un double album qui ne sortira qu'en 1997, First Day of the New Rising Sun. Et le 18 septembre, Jimi Hendrix s'étouffe lui-même dans son sommeil suite à des excès médicaments et alcool. Donc Jimi Hendrix restera pour toujours le chaman psychédélique ayant révolutionné la guitare électrique. Et là, on va s'écouter All Along the Watchtower. Donc c'est un morceau à la base de Bob Dylan. Et Bob Dylan n'osera plus jouer cette chanson pendant longtemps, tellement Hendrix avait sublimé cette chanson. On s'écoute All Along the Watchtower.

Et voilà, sublime reprise de How Long Is The Watchtower, donc de, à l'origine, qui était de Bob Dylan. Donc maintenant, on va s'enchaîner toujours avec MC Hendrix, Hush Now, hein, Hush Now, donc chute maintenant, enfin maintenant chute, comme vous voulez. Et donc c'est sorti avec King Curtis, donc une petite formation, hein, parce que Hendrix était tellement prolixe, hein, qu'il a fait maintes et maintes albums, maintes formations, voilà. On s'écoute Hush Now.

Et voilà, Hush Now de Jimi Hendrix avec Ian Curtis, non, King Curtis. Ian Curtis, c'était. Je suis en train de Joy Division. Donc voilà, donc là c'est un album, hein, et encore je vous ai passé un album pas très connu de Hendrix, et je vous ai passé un autre morceau, enfin, je vous ai épargné un morceau, parce que ça faisait vraiment Hendrix qui découvrait sa wah-wah, quoi, et donc voilà, c'était quand même un nouveau jouet pour lui, et donc c'est un instrumental de 10 minutes. Bah après, pour les aficionados et aficionadas, c'est super, mais bon, des fois ça peut paraître un peu long. Et donc vous êtes toujours sur Dig Ding Dong avec DJ Fuller, hein, pour le Focus, le club, le funeste club des 27, donc les stars musicales morts à 27 ans. Et donc toujours sur l'année 1970, hein, je vous disais un petit peu avant que c'était une hécatombe, on enchaîne avec Janis Joplin. Donc Janis Joplin, donc petit topo, hein, comme d'habitude, née le 19 janvier 1943 et décédée le 4 octobre 1970. Janis voit le jour à Port Arthur au Texas. Ici d'une famille moyenne bourgeoise, elle ne se retrouve pas dans toutes les règles de la société texane. Hein, elle n'est pas raciste, elle aime lire, peindre. À l'université, elle y va pieds nus, avec des jeans et toujours prête à entonner une petite chanson, quoi. Elle découvre le blues avec des disques de Bessie Smith et Little Billy. En 63, elle part pour San Francisco, où là, l'alcool et drogue coulent à flot. Elle enregistre ses premières chansons, cette standard du blues, avec Yorma Crocknon, futur guitariste du Jefferson Airplane. En 65, aidée par ses amis, elle retourne à Port Arthur, où elle se désintoxique un peu de toutes les dépendances, alcool et drogue. Elle s'installe à Austin pour se produire dans des clubs de blues. C'est là que Chet Helms la découvre et la convainc de retourner à San Francisco pour rencontrer le Big Brother and the Holding Company, groupe psychédélique dont Chet Helms s'occupe. En 1966, Janis et le Big Brother Holding Company donnent leur premier concert. S'ensuit alors une carrière aussi fracassante que brève. Janis prend le surnom de Pearl. Ça sera le titre aussi de son dernier album. Le 18 juin 1967, le premier rassemblement du Summer of Love, donc on pense à Woodstock, mais en fait c'est Monterey, quoi. Et comme Jimi Hendrix, Janis monte sur scène inconnue du public et redescend en star. L'alcool et les drogues refont malheureusement surface. Le 12 août 68, deuxième album des Big Brother and the Drink Company, Cheap Thrills, qui se classe numéro 1 au hit parade américain. Le public tombe amoureux de cette jeune feuille fragile et tourmentée qu'une fois sur scène chante avec ses tripes et pénètre votre cœur avec sa voix. Jenny se sépare du Big Brother Holding Company et monte une autre formation, le Cosmic Blues Band, avec lequel elle sort un album, et le groupe se sépare juste après, en fin 69. Et c'est en 1970, avec des musiciens canadiens, elle crée le Full Tilt Boogie Band. Le groupe est très bien accueilli lors de concerts et commence à enregistrer Pearl. C'est l'album qui ne sortira qu'en 1971, en janvier 71, quelques mois après le décès par overdose de Janis Joplin. Janis Joplin est la femme blanche qui a su le mieux exprimer l'âme du blues, avec une voix qui percera toutes les parties de notre cœur. On commence à s'écouter Summertime, avec le Big Brother Holding Company.

Et voilà un super morceau de Janis Joplin. Là, je vous tchatche un petit peu parce qu'il faut que je retourne le disque. Parce que Fab ne met pas la régie aujourd'hui. Mais par contre, je lui souhaite, et on le souhaite tous et toutes, un joyeux anniversaire. Il écoutera ça, voilà, pour l'émission. Deux petites secondes, je recale le disque. Et oui, comme petite info aussi. Une petite citation donc de notre chère Janis Joplin. Hop, excusez-moi, je fais deux choses en même temps. C'est que voilà, elle déclare un jour, sur scène, je fais l'amour avec 25 000 personnes, puis je rentre seul chez moi. Donc voilà, ça peut faire un peu partie un peu du désespoir, on va dire. Alors, excusez-moi, petit problème à la régie, je n'arrive pas à caler mon disque. Voilà, c'est bientôt. Et parce que donc là, je vous disais, donc l'album Pearl, donc sorti, zut, sorti à titre posthume. Alors, oh là là, je galère, on va y arriver. Hop, et c'est parti. Excusez-moi pour les petits aléas, mais c'est les aléas du direct.

Et on vient de s'écouter donc Move Over de notre cher, très cher Janis Joplin, qui sera, restera toujours dans nos cœurs. Donc Move Over, sorti sur l'album post-mortem Pearl, et avec le groupe Full Tilt Boogie Band. Voilà, donc là ce sera fini pour moi, la première partie du focus sur le funeste Club des 27. Hein, donc je reprendrai, je vous annoncerai, je vous diffuserai la suite le mois prochain. Et donc là, l'habitude de Ding Ding Dong, des fois on faisait un petit hommage aux personnes récemment décédées. Et donc là, on va faire un petit hommage à James Chambers, donc plus connu sous le nom de Jimmy Cliff, qui nous a quitté le 24 novembre 2025 à Kingston. Et donc là, on s'écoute un classique. De toute façon, c'est que des classiques avec Jimmy Cliff. On va s'écouter Many Rivers to Cross.

voilà, on vient de s'écouter donc Many Rivers to Cross, et donc voilà, petit hommage à ma mère qui est partie beaucoup trop tôt. Et elle avait trouvé une ruse, parce que j'étais passionné de musique dès le berceau, un peu moins assidu à l'école, je dois l'avouer. Et donc elle avait trouvé un subterfuge pour me faire apprendre l'anglais, c'était de choisir un morceau et de le décortiquer. Et donc voilà, donc c'est grâce à elle que j'ai perfectionné mon anglais, et c'est avec ce morceau que j'ai commencé. Donc voilà, donc un petite info, escapadien, escapadienne, si votre fils ou votre fille a des difficultés à apprendre l'anglais, vous lui prenez un de ses morceaux favoris, quoi, et vous le décortiquez ensemble. Vous verrez, ça marche.

Et voilà, l'émission Ding Ding Dong avec Gigi Fuller va toucher à sa fin. Voilà, je vous ai présenté donc le Club des 27, le fameux et funeste Club des 27, hein, j'insiste bien, hein, parce que c'est pas une joie. Je vous présenterai la prochaine partie et la fin de ce club le mois prochain. Je vous souhaite une belle journée escapadienne. Au revoir.

0: 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Et pour vous, le féminisme devrait-il exister ?
1: Non. S'il existe, c'est qu'il y a des inégalités et il y a des choses à revoir. Je préférais qu'il n'existe pas. Après, maintenant qu'il est là aujourd'hui, autant essayer de le préserver et de continuer à lutter pour cette cause.
2: Bonjour et bienvenue dans le 8e épisode de Le féminisme ne devrait pas exister. La dernière fois, on a parlé de la contraception en France et un peu de son histoire.
0: Aujourd'hui, on parle du partage de la responsabilité et de la charge sur ce sujet.

0: Garder le contrôle de la contraception pour les femmes permet de sécuriser, de maîtriser les risques précisément, de compter uniquement sur nous et avec nous-mêmes. On sait exactement à quel niveau de sécurité on est la seule personne à consulter ou à croire si on a un doute. La contraception est une charge mentale forte, tout d'abord parce qu'en cas d'échec, on risque une grossesse, mais aussi par rapport aux effets secondaires à supporter, tels que les effets hormonaux ou la douleur liée au stérilet. Or, il y a forcément deux individus qui sont impliqués si un embryon se forme. Cette responsabilité pourrait pousser à équilibrer l'évitement du risque, parce que sans mec, une femme n'a pas de raison de craindre une grossesse. Pourquoi est-ce qu'on devrait s'imposer autant de contraintes unilatérales pour un intérêt commun ? Et puis on n'est fertile que quelques jours par an, contrairement aux hommes. Est-ce que vous, vous en connaissez des moyens de contraception destinés aux hommes ?
1: Je connais l'anneau, rapidement. Je connais sans vraiment connaître, en fait. Je sais que ça existe, mais je n'ai aucune idée de comment ça fonctionne, quelle fréquence faut le mettre, l'enlever, etc. J'ai vraiment pas bonne. Je crois qu'il existe des pilules aussi pour les hommes, mais en fait, au vu des effets secondaires qui sont trop contraignants, ça s'est jamais sorti, on n'en entend pas plus parler, quoi. Et moi, en tout cas, pas du tout.
2: D'autres ? Non. Est-ce que j'en connais ? Oui, j'en connais un radical. Je pense qu'il y en a un où on se fait carrément ligaturer les testicules et en fait on peut plus procréer. Donc ça, je sais que ça existe. Je connais quelqu'un qui a fait ça. Après, est-ce qu'il existe une pilule pour les hommes ? À ma connaissance, non. Mais peut-être que si. Donc non, en vrai, à part le préservatif, quelque chose de sûr et d'efficace, à ma connaissance, non.
3: Oui, j'en connais d'autres. Il y a le slip chauffant, mais c'est le même principe. T'en as un autre avec une batterie, là, je trouvais pas ça bien élégant comme truc, alors j'ai passé, quoi. Il y a une batterie avec une résistance qui te passe dans le slibard, et ouais, ça chauffe, quoi. Après, tu crois qu'il y a une pilule aussi pour les types. Pareil, c'est un peu naze, je pense, donc j'ai pas voulu. Donc, l'anneau, moi, ça me paraissait le truc mécanique qui fait rien, quoi. Qui fait rien que te remonter un peu tes baloches là-haut, que ça chauffe un peu. Enfin, ça me paraissait propre et sain, quoi. Donc, je me suis dit, ouais, on y va, quoi. Parce que chez les filles, en fait, y a rien qui laisse pas de traces, y a rien qui fait pas de dégâts, en fait.
4: J'ai jamais eu de partenaires qui ont voulu tester, mais j'en ai déjà discuté avec des potes qui se posaient la question. Je me souviens plus exactement du type de contraception. Je crois qu'il y avait pas encore de pilule, ou en tout cas, le gros débat c'était est-ce qu'il y a une pilule qui existe, mais ils ont trop peur des effets secondaires, ils préfèrent le mettre chez les femmes. Et sinon, il y a un système, je sais plus. Tu mets, je crois, sur le pénis, mais je me souviens plus trop.
5: Le numéro 1, c'est le préservatif. J'avoue que je suis vraiment pas très curieuse du sujet. Bon, il y a la vasectomie qui est un peu plus stricte, on va dire. Puis après, il y a les culottes qui chauffent. Je ne sais plus comment ça s'appelle. J'imagine qu'il y a plein de choses à faire.

0: après l'opération. Cette opération n'est légale en France que depuis 2001. Avant, il y avait les politiques natalistes d'après-guerre, puis la première loi de bioéthique de 1994 qui la considérait comme une mutilation. En 2022, on arrive à environ 30 000 Français qui ont eu recours à une vasectomie, alors que c'est le cas d'un tiers des Canadiens de moins de 50 ans. Mais c'est quand même beaucoup plus qu'en 2010, où seulement 2 000 Français s'étaient fait opérer. Et en 2022, il y a eu plus de vasectomies que de ligatures des trompes, qui est une opération nettement plus impactante. La vasectomie, c'est une opération remboursée qui dure 10 minutes et qui est réalisée par un urologue en chirurgie ambulatoire. Elle est même réversible avec de bons taux de réussite si elle est effectuée dans les 3 ans après la première opération. On parle alors de vaso-vasostomie.
1: L'androswitch est un anneau en silicone fabriqué par Maxime Labrite, un infirmier toulousain, et mis sur le marché en 2019 par la société Thorem. Il repose sur le même principe de contraception thermique par remontée testiculaire que les autres dispositifs, comme le slip chauffant et le truc avec les batteries. Depuis la création de ce dispositif, de nombreuses demandes de suivi ont vu le jour et, malgré la décision de l'Agence nationale de sécurité des médicaments et des produits de santé, ANSM, datant de décembre 2019 de suspendre la commercialisation de ce dispositif. Bien que ce dispositif utilise le même principe de contraception thermique par remontée testiculaire, dont l'efficacité est connue, à ce jour, aucune étude interventionnelle n'a été réalisée spécifiquement sur ce dispositif. Aujourd'hui, il est toujours possible de se procurer ce dispositif. Il est désormais commercialisé en ligne comme objet décoratif et disponible en 5 tailles. Il présente l'avantage d'être simple d'utilisation, son coût est faible et réutilisable après lavage. Il est désormais commercialisé en ligne et disponible en 5 tailles. Depuis, la fabrication d'anneaux en silicone artisanaux a vu le jour, encouragée par les milieux associatifs notamment. De nombreux tutoriels sur Internet ont été publiés, ainsi que des rendez-vous d'utilisateurs animés par les associations pour créer son propre dispositif en silicone avec une taille personnalisée, comme chez nous à Florac, à Lancrier. La contraception thermique est un moyen de contraception qui implique l'augmentation de température de testicules de 1 à 2 degrés, procès qui arrête la production de spermatozoïdes. En général, ça se fait en le plaçant autour du pénis et en remontant les testicules proche du corps. L'anneau thermique permet ça en le plaçant autour du pénis et du scrotum et en bloquant les testicules proche du corps.
0: Bon, après, il y a toujours les basiques, comme le préservatif, et puis la valeur sûre qui est l'abstinence. Mais pour vous, ça serait quoi le fonctionnement idéal?
2: Bon, idéalement, le mieux, ça serait de pas en avoir. Mais on sait que c'est pas possible. Donc partager. En fait, je trouve ça dommage que ce soit inconsciemment et consciemment à la femme de porter tout le poids de la contraception. Tu la payes. Bon, en plus, ma pilule n'est pas forcément remboursée directement. Donc c'est moi qui la prends en charge financièrement, qui ai des répercussions sur mon corps, des poussées d'acné, etc. Enfin bref. Ou voire même des états de dépression. Je pense que sur mes précédentes pilules, c'était comme ça. Donc idéalement, ben, j'aurais pas tous ces changements hormonaux. Ce serait soit l'un, soit l'autre. C'est-à-dire que moi, parfois aussi, j'aimerais que mon copain ou mon plus un puisse aussi avoir cette charge-là. Donc ce serait partagé, gratuit, sans changement hormonaux, sans aucune contrainte en fait.
3: Pour moi, dans l'idéal de l'idéal, c'est on utilise des choses ponctuelles. Ça veut dire qu'on n'essaye pas de modifier un cycle ou sur le long terme, c'est-à-dire se rendre stérile à un moment donné, puis ne plus l'être. Pour moi, l'idéal serait de rester fécond tout le temps, mais avec des barrières type mécanique comme le préservatif.
4: Bah pour moi, l'idéal, c'est qu'il n'y ait pas besoin de se poser la question. Moi, j'aimerais être stérile, ce serait ça l'idéal.
5: Non, mais du coup, idéalement, vu qu'il y a... Enfin, le plus proche de l'idéal, ça serait qu'on soit deux à y penser. Que... Mais bon, ça marche si t'es en couple ou si t'as un truc régulier, quoi. Enfin, je pense que c'est super compliqué, t'as pas de moyen idéal, en fait. Parce que t'en as qui frivolent, t'en as qui sont tout le temps avec la même personne. L'idéal, ce serait que chacun ait le sien et son moyen à lui, en fonction de ce qu'il fait sexuellement, quoi.
6: Idéalement, le truc que je crois le mieux qui existe au monde, c'est quand... la femme arrive à connaître parfaitement son cycle et qu'elle sait exactement quand est-ce qu'elle peut, quand est-ce qu'elle a le plus de risques et quand est-ce qu'elle a le moins de risques. Enfin, je connais des femmes qui font ça Et ça marche très très bien. Du coup, elles savent en fait quand il faut pas avoir de rapport et quand il faut en avoir, et elles mettent rien. Pas

0: d'hormones, pas de stérilet, pas de rien du tout. Ça, c'est l'idéal.
1: Je pense que c'est vraiment un rapport d'échange, d'écoute, de confiance. Et ben, c'est quand même quelque chose quand t'es vraiment dans une relation, quoi. Quand tu établis une relation. Après, quand c'est plus des moments succincts, hasta la vista.
2: On remercie aussi Célia pour son aide. Pour finir, une bonne nouvelle, un projet de loi adopté par les députés. L'absence de consentement libre et éclairé pourrait être ajoutée dans la définition du viol. Jusque-là, on n'en parlait pas. C'était le 8e épisode de Le féminisme ne devrait pas exister avec Bogdan et Claire. On vous laisse avec un petit retour d'expérience sur l'anneau.
3: Eh bien, comment ça s'est passé? C'est long. S'il y en a qui veulent se lancer, il faut l'anticiper parce que déjà, tu commences par prendre rendez-vous avec le toubib pour avoir une prescription pour un spermogramme. Parce qu'en gros, ça commence, tu fais un spermogramme, c'est-à-dire que tu analyses ton sperme en fonction pour savoir à quel point est-ce que tu es stérile. Ensuite, tu portes l'anneau pendant 3 mois. Parce qu'il faut, c'est sur 3 mois, faut le temps que ça agisse, c'est 3 mois. Tu prends rendez-vous avec le toubib pour qu'il te fasse une prescription pour que le spermogramme soit gratos. Déjà, tu prends rendez-vous avec le toubib, il te faut attendre une semaine. Le temps d'avoir le rendez-vous avec le toubib, déjà, tu peux appeler l'hôpital pour réserver ton rendez-vous, parce que si tu attends la prescription, t'es bon pour encore attendre un peu plus. Ensuite, il te faut attendre le résultat. Quoique non, ça c'est pas vrai, tu peux commencer à mettre l'anneau avec le résultat. Bon bref, moi j'ai mis l'anneau donc 3 mois, donc tout pile le temps du résultat, mais en fait j'ai jamais fait le deuxième résultat parce que moi il y a eu un souci avec moi avec l'anneau, c'est que moi en fait je crois que ça marche pas pour moi quoi. C'était un soir, je bossais, il faisait nuit et je commençais à voir, ça faisait déjà donc 3 mois que je le portais, 2 mois et demi, un truc comme ça. Et là je commence à voir la couille gauche qui commence à me faire hyper sensible. Dès qu'elle touche un peu la cuisse ou quoi, ça me lance terrible. Sauf que moi j'avais les mains pleines de gras, donc je pouvais pas trop aller tripouiller là-dedans parce que j'avais les mains dégueulasses. Du coup j'ai fini le boulot en crabe quoi. Et c'était horrible. Le soir je suis allé prendre ma douche. Bon, j'enlève l'anneau, je regarde, rien de choquant. À part ce truc que la couille gauche elle est super sensible et que je peux pas la toucher, ça fait trop mal. Donc le lendemain je dormais pas. Le surlendemain je dormais pas. Il se passe comme ça une semaine et au bout d'une semaine ça commence à aller mieux. J'essaie de le remettre. Au bout de 2 jours, ça repart terrible, sensible, quoi. Du coup, j'ai arrêté de le mettre, juste. J'ai été con, j'aurais pu faire le résultat pour voir un peu ce que ça allait donner quand même. Mais je l'ai pas fait. Et du coup, après, j'ai arrêté. Je me dis que moi, je dois avoir un tuyau qui passe pas là où il faut ou quoi, je sais pas. Du coup, c'est pas. Pour moi, ça marche pas. Après, j'en connais à qui ça marche très bien. Hein. Ça doit dépendre des gens, quoi. Je vais même pas aller voir le médecin pour demander.

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touche ça donc. J'ai passé celle-là encore. La bleue est à mon père, la rouge est à ma mère, la jaune est à mon frère. J'avais pas vu ma brosse à dents.

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